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2: On en parle de temps à autre, pourtant elle ne cesse de prendre de l'importance en cette fin de siècle de troubles métaphysiques. Qui, je veux parler des sectes, et tout particulièrement celle devant laquelle je me trouve et dont le culte est voué à la déesse Rishnu. Culte dont le renom et le charisme sont grandissants. Nous avons voulu en savoir plus.
3: Le mode de vie est très simple. Nous nous en référons à notre grand gourou, Skippy, qui est le maître à penser du lieu et du culte de Rishnu.
2: Est-ce que vous pouvez nous résumer la pensée de votre gourou ?
3: Tenter une résumance de la pensée fulgurante et spiritique de Skippy me paraît impossible, mais il me vient un précepte médiateur de la pensée Rishnu qui est que tout bien que tu détiens est un souci qui te retient. Et Skippy est là pour nous ôter tous nos soucis.
2: L'abonnement spirituel est de 5000 francs par mois. En ce qui me concerne, j'étais catholique, j'étais lié au mouvement intégriste, revenir aux messes en latin me paraissait un pas vers la purification. Et puis j'ai appris qu'avant les messes en latin, les messes étaient dites en grec, alors j'ai créé un groupuscule encore plus intégriste. Et puis un jour, j'ai appris que Jésus avant était juif au départ. Et vous imaginez dans quel désarroi spiritique je me suis retrouvé. Et j'ai rencontré Skippy. Et depuis, j'ai découvert une totale liberté de pensée cosmique vers un nouvel âge réminiscent. C'est en dissimulant notre caméra que nous avons pu assister à la messe à Rishnu. Après l'incantation, le gourou parvient à la transe et c'est à ce moment qu'il procède à la quête donatoire transcendantale.
4: Moi, avant, j'étais un vrai zonard. Je faisais quoi ? Ben, disons que je volais, je faisais des conneries, tout ça. J'étais un vrai voyou. Mais grâce à Skippy, j'ai retrouvé une totale liberté des pensées cosmiques vers un nouvel âge réminiscent.
2: Et vous ne volez plus ?
4: Si, bien sûr. Mais je donne tout à Skippy.
2: Vous n'avez pas peur des charlatans?
3: Ça arrive.
2: Bien sûr, ça existe. On se souvient tous de cette publicité pour cette bague soi-disant miraculeuse. Non, celle de Skippy est la seule modératrice de bonheur.
3: Oui.
4: Cette bague est une vraie bague des méditations d'ailleurs. Est écrit en langue Rishnu, méditation.
2: Meditaiwan.
3: Ah oui.
2: Meditaiwan. Meditaiwan.
4: Rishnu.
3: Aïe.

0: élan, cette complicité totale de vos fidèles envers vous, vous l'accordez à quoi?
1: Moi, j'y suis pour rien. Hein. Je suis que le maillot véhiculatoire de la pensée Richelieu. Hein.
0: Vous êtes originaire de l'Himalaya, je crois.
1: C'est-à-dire que je suis d'origine tibétaine. J'ai été élevé par le grand Dalai Lama. Et après quoi, je me suis dit, putain, faut que j'aille dispenser la pensée Richelieu à travers le monde, quoi, voilà.
2: Bonga Richelieu.
1: C'est tout. Bon, maintenant, alors, vous signez, vous adhérez à la secte ou vous vous cassez, parce que moi, j'ai du pain spiritique sur la plage.
0: Eh bien, merci, grand gourou.
3: Sincérité, charlatanisme, chacun est en droit de penser ce qu'il veut. Quant à moi, je vous rends l'antenne et vous souhaite à tous de retrouver une totale liberté d'esprit cosmique vers un nouvel âge réminiscent. J'arrive, mes amis. J'ai quitté FR3 pour vous.

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0: T'en connais des mamans calmes? Si, les mamans calmes, c'est facile à reconnaître, c'est celles qui ne crient pas et qui ne courent pas devant l'école. Elles crient jamais, elles courent jamais. Putain, mais moi, c'est mes deux grands piliers d'éducation, crier, courir. J'ai construit ma vie là-dessus. Ah ben non, jamais. Mais j'ai compris pourquoi elle ne courait pas devant l'école, la maman calme, pourquoi elle court pas? Parce qu'elle n'est pas en retard. Elle est même visiblement bien, bien en avance, parce que tu remarqueras que la maman calme, elle a toujours eu le temps de se préparer. Tu sais, elle est toujours impeccablement habillée, elle est coiffée, maquillée, lavée. Putain, mais on fait comment? On se couche pas? On se lève à 5h30? C'est quoi le projet exactement, là? Parce que... Hein? Alors, parce que moi, je te le dis, à 8h30, entre ma fille et moi, il y en a une des deux qui est dégueulasse, hein, ça. C'est moi. Mm-hmm. Eh ben, elle, non. On sait pas comment elle a fait, mais en tout cas, elle est propre, elle ne court pas, et crier, oh, à quoi bon? Allez, mon amour, passe une bonne journée. Amuse-toi bien. File. Oh, qu'est-ce que je vois? Qu'est-ce que je vois là? Les cartes Pokémon, qu'est-ce qu'on a dit, chérie, pour les cartes Pokémon? Non, pas à l'école. Non, je ne suis pas d'accord. Maman est très en colère. Je suis au bord de moi-même. Regarde, je tremble. Tu as trahi ma confiance, mon chéri. Je suis très déçue. Non, une seconde. Je parle avec un adulte et je reviens à toi ensuite. Profite de ce moment pour réfléchir à ce qui vient de se produire. OK? Bonjour, comment allez-vous? Très bien, merci. La réunion parents d'élèves? Oui, bien sûr, j'y serai absolument ce soir, 18h, c'est noté. Oui, bien sûr, je prépare un PowerPoint. Ouais, je crois que c'est fondamental de se serrer les coudes. Je vous dis à tout à l'heure, comptez sur moi. Passez une excellente journée. Alors, mon chéri, tu as réfléchi? Tu te souviens, on avait un deal. On avait un deal pour Pikachu. Qu'est-ce qu'on avait dit? Je t'écoute. Pikachu, reste à la maison avec Doudou. C'est bien, je suis fière de toi, mon grand. Allez, file, amuse-toi bien. Quelle canaille. Poussez-vous! Ça, c'est moi qui arrive. Poussez-vous, les cassettes! 8h32, dépêche-toi, bordel, cours, hein, merde! Attendez, on est là, c'est bon! Allez, bisous, ma chérie, je t'aime, mon amour, hein? Attends, bonjour, non, n'approchez pas. Allez, qu'est-ce qu'il y a? Non, attends, les cartes Pokémon, rends-moi les cartes Pokémon! Non, attendez, rends-moi les cartes Pokémon! Tu me rends ces cartes Pokémon! Rends-moi ces cartes. Bon, allez, vas-y, garde-les, on s'en branle, j'ai pas le temps. Attends. Cache-les. Bah, cache-les dans la DS. Voilà. Hein? Attends une seconde, chérie. Une seconde, ouais. Attends une seconde, je parle avec une grande personne et je reviens après. Hein? Attends. Bonjour. Réunion, oui, ah, c'est ça, c'est là. Ouh, youyou, la réunion. Ah, oui, alors je crains de ne pouvoir m'y rendre, en fait. Voilà, désolée, bisous. Au revoir, pardon. Au revoir, monsieur. Excusez-moi, mon seigneur.

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Bonsoir à toutes et à tous, bienvenue sur l'antenne de votre radio locale Ornithorynque. Nous sommes aujourd'hui le mercredi 27 mai et aujourd'hui nous fêtons les 82 ans de Alain Souchon, chanteur, auteur, compositeur. Cet artiste franco-suisse fête ses 82 ans aujourd'hui et je vous propose de retrouver un de ses lives. Un live enregistré il y a déjà quelques années, un live enregistré en 2002 lors de sa tournée Je veux du live, un live enregistré au Casino de Paris. C'est le concert que je vous propose ce soir dans Écoute le concert sur l'antenne d'Ornithorynque.

0: Merci beaucoup. Bonsoir. Je vous ai chanté une chanson juste avec ma guitare, comme ça c'est pour vous faire peur. Ne vous inquiétez pas. Ne vous inquiétez pas. Je suis avec Albin de la Simone, Fabrice Moreau et Michel-Yves Cauchemann.
1: Et la star.
0: Imaginons que nous soyons sur une petite plage, on a fait un feu, on a bu du vin rosé, on a déjà chanté Santiano, puis là on va faire celle-là.

Belle soirée à toutes et à tous. Vous êtes sur Ornithorynque, que votre radio locale. Vous êtes avec Teddy et c'est écoute le concert de Alain Souchon ce soir.

Vous avez froid? Si, si, non, mais ça va, donc ça va. Mais vous avez pas trop chaud? C'est rare, hein, je vous dis tout de suite, c'est toujours trop chaud.

formation musicale en travaillant un aria de Bach très beau que je vais vous interpréter maintenant. C'est pas long, ça dure 20 minutes. Pas.

Belle nuit sur votre radio locale Ornithorynque. Vous êtes avec Teddy pour Écoute le concert. Aujourd'hui, mercredi 27 mai, c'est les 82 ans de Alain Souchon. Alors, je vous propose de revivre ensemble son live, Je veux du live, enregistré au Casino de Paris en 2002.

Alain Souchon dans Écoute le concert sur l'antenne d'Ornithorynque. Le concert Je veux du live, enregistré en 2002 au Casino de Paris. C'est ce soir sur votre radio locale.

faire une chanson un petit peu rugueuse. Et maintenant, je vais vous faire une chanson toute douce. C'est une idée que j'ai eue. Dans une allée, il y avait du vent. Je marchais, puis j'ai eu cette idée qui est venue comme ça. Vraiment, c'était fort, quoi.

Ce soir, on faisait un souvenir en DVD avec des instruments qui vous sont passés devant le nez toute la soirée. Alors excusez-nous, mais en même temps, vous ferez partie du souvenir. Alors, pour moi, c'est agréable, peut-être pour vous aussi. Excusez-nous, quoi. Beaucoup des chansons que je vous ai chantées, j'en ai fait beaucoup tout seul, et puis j'en ai fait aussi avec mon fils, Pierre. D'autres avec mon frère d'armes Laurent Voulzy. Elles ont été arrangées par l'orchestre des Pélicans et réalisées par Renaud Létang, maître Renaud Létang, assisté de Régis Ceccarelli. Le son dans la salle de Régis Le Tuilier. Sur la scène de Laurent Malin. Les lumières de Jacques Rouvérolis qui a eu un Molière cette année. Ainsi que de Monsieur Lutin. La régie de Monsieur Jacqui et les guitares de Michel-Yves Cauchemin ont été assistées par le professeur Rico.

chair et en os. Avec ce soir la participation tout à fait exceptionnelle pour nous du public de Paris, le Casino. Et la prochaine fois, on ira voter. Quand j'ai commencé à chanter, on me posait des questions sur tout. On me disait, alors, votre carrière, comment vous envisagez? Bon, je disais, je sais pas, on verra, les événements nous porteront. En tout cas, il y a des choses qui sont évidemment certaines, c'est qu'on ne me retrouvera pas vers l'âge de 55 ans en train de chanter « Tarte ta gueule » à la récré. Vous voyez, il ne faut jurer de rien, parce qu'en fait, c'est ce qui va arriver maintenant.

Et bien voilà les amis, écoute, le concert c'est terminé pour aujourd'hui. J'étais très heureux d'être avec vous sur l'antenne de votre radio locale Ornithorynque. N'oubliez pas, écoute, le concert c'est tous les mercredis à partir de 21h, rediffusé le lundi à partir de 3h du matin. Je vous souhaite de passer une très belle nuit sur Ornithorynque. Et à mercredi prochain.

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3: Voici maintenant deux artistes qui nous viennent de Camargue. Ces artistes acceptent de se produire en salle, sous chapiteau, à l'intérieur, à l'extérieur, avec lumière, sans lumière. Ils font aussi les noces, banquets, anniversaires, débarrassent caves et greniers. Ils reviennent d'une tournée triomphale dont je ne citerai que quelques extraits de presse. Ils auraient mérité du public l'écho de la Lozère. Mais pourquoi ont-ils mis le feu à la pizzeria? Le Dauphiné libéré. Et enfin, vol de caravane 6 places avec au vent, le Provençal. Ces deux artistes s'appellent Paco et Francisco. On les applaudit s'il vous plaît. Paco, Francisco.
4: Buenos días.
5: Bonjour.
4: Nous allons canter une chanson.
5: Nous allons vous chanter une chanson.
4: Que dice?
5: Il dit.
4: La première fois que me voy a quedar aquí es para beber un poco de agua.
5: Vous prendrez bien un peu de pastaga.
4: Et que si tu me dis de pastaga, non? Esa canción es una canción vieja.
5: Esa chanson, c'est une vieille chanson.
4: Que ella había escrito para una mujer que fue bonita.
5: Que ella había escrito por una fama qui était.
4: Et que eso te me dis de paternisme, non?
5: Était pas mal, était pas mal, Martin. Il faut aimer la moustache quand même.
4: Pas de quelle moustache tu me parles, non?
5: Avoue qu'elle avait un type du sud, hein?
4: Elle avait un type dans le sud.
5: Mais non, Paco. Elle était typée du sud.
4: Si, si, si, si.
5: Elle était vraiment du sud, quoi. Vraiment, vraiment du sud. Il veut dire, plus au sud, c'est la barbe, hein, ça.
4: Esa mujer que fue bonita, se llamaba Joselita.
5: Et cette femme s'appelait Josette.
4: Qu'est-ce que tu me dis, Josette, non? Qu'est-ce que tu me dis, Josette, non? Joselita pas Josette, non? Joselita pas Josette, non? Joselita pas Josette, c'est ça les Josette, c'est ça les Josette, ça! Ça c'est les Josette!
5: Que tu me dis?

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0: et maintenant de la chanson de Daube. Besoin de rien, envie de toi.
1: Nobody's perfect.
2: Étonnant, non ?

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4: Bon, à la demande générale de toi tout seul, voici un flashback remember. Souvenez-vous. Oui. One. Ignition.

0: Oui, salut les enfants, il est 5h du mat et nous sommes ensemble pour 15h de folie. Ouais. Il y aura des séries, des dessins animés, des monstres, des guerres, des robots, du karaté, du vomi, du pâté, mes chansons et du sexe. Mais tout de suite, nous allons retrouver notre super série préférée, la publicité. C'est bon, t'as envoyé la pub? Ouais.
1: Bon Jean-Luc, c'est quoi ces mômes que tu m'as mis en premier rang là? T'as pas vu qu'ils avaient tous la goutte à nez? Tu sais ce que dit Garcimore dans la profession? Quand les enfants ont le nez qui coule, après on voit tout sur la pellicule. Moi tu vas me les mettre dans le fond et deux dos s'il te plaît. Hein. Bon le gros qui pue, tu me le mets à côté du petit qui pète. Sinon t'as pas remarqué qu'il manquait des mômes Jean-Luc? Comment ça les parents veulent plus les laisser venir? Tu débrouilles mon vieux, tu prends les orphelins. Mais je sais pas moi, tu prends des nains, tu les maquilles. Mais oui, on a droit. Qu'est-ce qu'il fout là, le grand bras, là? On avait dit qu'on touchait pas aux adultes. Non, il a l'air con au milieu des mômes. Ouais, il est mignon. Mais il a l'air con. Mignon et con, je te dirais, c'est ce que j'aime. Je crois que j'ai un rôle pour lui dans Mylène et les maçons. Tu me les mets de côté, tu branches le prompteur, c'est parti. Attention, les retours de Jingles. Oui, et tout de suite, nous allons retrouver notre super dessin animé, Julie et Bouboule. Alors, souvenez-vous que Julie est fiancée avec Bouboule. Ah oui, leur amour est très très fort. Ah oui, mais non, oh non, pas si que ça, en effet. Car Julie aime les beaux mecs, et Bouboule croit qu'elle est cocu, parce que Julie fait un petit peu trop souvent de frottis. Et puis Julie, une fois, elle a fait un smack à Goldorak. Et pour se venger, Bouboule, il a fait un cuni à Candy. Et Candy avait une mycose. Et la langue de Bouboule s'infecta. Il fallut l'opérer. Son opération dura 8 minutes au micro-ondes. Et c'est là que tout le monde s'aperçut de la supercherie. En effet, Bouboule n'était pas un être humain, mais une quiche Lorraine. Qu'est-ce que... Julie comprenait maintenant pourquoi, lorsqu'il éternuait, il avait des bouts de lardon qui sortaient par les narines. À connaître la recette. Puis finalement, Bouboule mourut. Enfin, je vous laisse le suspense de le découvrir tout seul. Julie et Bouboule. Bon, Jean-Luc, c'est quoi cette connerie que tu m'as mis sur le prompteur, là? Non, mais ça va pas, faut que t'arrêtes de piquer à la farine, ça fait des grumeaux, là. Hein. Oui, non, mais je sais qu'il faut faire de l'audimat, je sais, oui. Cette Nekawa, moi, je termine une gamine de 8 ans avec des gros seins, moi, d'abord. Tiens, puis le petit noir, j'en mets coquille d'œuf sur la tête, Zarafi Calimero, hein? Attends, tu m'écoutes quand je te parle des projets, Jean-Luc? Qu'est-ce que je suis fou avec Corbier, là? Ah, on fait pas aux saloperies ici, non? Pardon? Qu'est-ce que t'as dit, Jean-Luc? Qu'est-ce que t'as dit, là? Ah ouais? T'es viré, Jean-Luc, viré! Bon, t'arrêtes de dire des gros mots, il y a des enfants qui écoutent. T'arrêtes de... Bon, Jean-Luc, merde!
2: Pardon, caca.
1: Bon, Rachid, t'arrêtes de blaguer, tu remplaces Jean-Luc. Jackie, qu'est-ce que tu fumes avec Ariane? Oh, c'est pas vrai, mais on est vous croyez au bande de poux dégénérés? Oui, on continue! Oui! Bon! Notez! Bon! Maintenant, nous allons passer tout de suite notre super jeu rigolo. Bon, nous allons prendre un premier autiste. Auditeur, auditeur. Bon, alors nous avons le petit Hector qui était tiré au sort. Allô Hector, comment tu t'appelles? Ouais, ta gueule. Bon, écoute-moi bien, pour gagner un super autocollant du Club Timothée, 20 francs TTC, réponds à ma question. Dans quelle série joue Malory Natou? Le miel dans les oreilles, bien. Deuxième question. Rachid, tu peux me brancher le prompteur, t'es gentil. Alors, pour gagner un super voyage pour une demi-personne en pension complète, Aline Marcel, réponds à ma deuxième question. Comment appelle-t-on l'ADN qui est synthétisé par les noyaux supraoptiques de la membrane basolatérale des cellules épithéliales, tout en sachant que la calcitonine est antagoniste à l'hormone parathyroïdienne? Et tu dis? Ouais, c'est ça. Ouais. Hein? Ouais, c'est ça. T'as la carte du club? Non? Oh, dommage pour le voyage. Mais tu gagnes quand même une super cartouche de gita de maïs. Et voilà les enfants, je vous dis à tous à demain matin pour une nouvelle émission en direct enregistré. Allez, salut les enfants.

0: Bonjour à tous, nous fêtons Sophie, alors jetons tout de suite un coup d'œil sur le ciel astral de ce 25 mai.
1: Eh bien, cocon pour vous, Bélier, car la famille est le point central de cette journée. Vous aurez besoin de vous sentir entouré de vos proches.
0: Taureau, respectez la liberté des autres si vous voulez qu'ils respectent la vôtre.
1: Les Gémeaux, quelqu'un pense à vous, vous pensez à quelqu'un. Pourquoi ne pas donner un petit coup de téléphone? Et oui, ça fait toujours plaisir.
0: Cancer, quelle que soit l'ambiance au bureau ou en famille, rien ne peut entraver votre bonne humeur.
1: Lion, ne prenez aucun risque aujourd'hui, cette journée ne vous semble pas très propice.
0: Vierge, les astres vous font les yeux doux, succomberez-vous au charme envoûtant pour séduire ou vous laisser séduire.
1: Balance, on semble vous accuser à tort, vous allez devoir prouver votre bonne foi.
0: Scorpion, une bonne énergie physique et morale vous empêchera de lever le pied aujourd'hui.
1: Les Sagittaires, verbalisez vos émotions au fur et à mesure, sinon elles vont s'accumuler et vous finirez par exploser comme une cocotte minute.
0: Capricorne, votre vie sociale est animée, votre humour amuse la galerie.
1: Les Verseaux, aujourd'hui vous prendrez le temps de vivre, de savourer le temps présent, loin du stress.
0: Enfin Poisson, c'est une journée qui s'annonce douce, agréable, à bien des niveaux. Vous pourrez compter sur beaucoup d'amour et de soutien autour de vous. Bonne journée à tous. Demain, nous fêterons Béranger.
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2: Bonsoir. Merci beaucoup. Bonsoir Montreux. 4 ans que j'étais pas venu au festival. Ouah ! Et c'est vrai qu'en me voyant arriver comme ça avec ce charme indéfinissable de la quarantaine assumée. Merci. Vous vous dites, c'est qui lui déjà ? Et moi aussi, vous m'avez manqué. Alors qu'est-ce que j'ai fait pendant ces 4 années déjà ? Bah, sur le plan personnel, messieurs, dames, je me suis marié. Merci beaucoup. Merci beaucoup. Je me suis marié et d'ailleurs, peu de temps après, de son côté, ma femme, elle, a divorcé. Du coup, ben, moi aussi, hein, par un effet de domino, en fait. Ou un effet papillon, hein. Appelez ça comme vous voulez. Ah, oh, putain, elle adorait les papillons. Ah, putain, pardon, excusez-moi. Waouh, allez, Arnaud, allez. Waouh. The must show go on. Allez, bon, mais il n'y a pas que pour des raisons personnelles hein, que je ne suis pas venu à Montreux depuis 4 ans. C'est vrai qu'aussi sur le plan professionnel, parfois quand on est humoriste, on est amené à, voilà, à prendre des décisions, à faire des choix de carrière, des choix forts, comme dirait Alain. Et Alain, choix fort. Alain Chamfort, qui est peut-être pas très connu en Suisse, peut-être. Ou alors c'est que la vanne n'est pas terrible. Ouais, c'est ça. Ouais, ok. Le problème, je vais vous dire, si la vanne n'est pas terrible, le problème, c'est qu'on est en direct et qu'on va pas pouvoir couper au montage. Donc vraiment, je vais vous demander de rire. Je vais la refaire. Je vais vous demander de rire. Ouais. Je vais utiliser un joker. J'ai droit à un joker rire par sketch. Voilà. Donc on est amené à faire des choix forts, comme dirait Alain. La moitié de ça suffisait. Et donc j'ai voilà, c'est vrai que moi depuis 4 ans, je suis pas venu au festival de Montreux parce que voilà, j'étais, ça va peut-être vous paraître un petit peu prétentieux, mais j'étais pas invité en fait. Et c'est vrai que moi, quand je suis pas invité quelque part, très souvent, je prends la décision de pas y aller. Voilà, c'est mon petit truc à moi. Je suis comme ça. Alors si une fois je suis allé quelque part, je suis allé à un truc où j'étais pas invité, je le referai plus. Je vais vous le raconter. C'était l'année dernière. Je me suis, sans y être invité, je me suis rendu au remariage de mon ex-femme. Pas bien, faut pas faire ça. Non, pas bien. Non, il y a eu un malaise. Alors la cérémonie était très bien, hein. Moi ça allait très bien, mais je sais pas, dans le regard des gens, j'ai senti voilà, peut-être que j'exagère, mais comme si les gens se demandaient ce que je foutais là en fait, voyez. Ah. Et le malaise, je l'ai surtout senti au moment de l'échange des consentements. Un moment très beau, très solennel, il y avait mon ex-femme qui était là, magnifique. Oh là, pardon. Allez. Il y avait son futur mari qui était là. Futur mari qui donc, à l'instant présent, était donc toujours, hein, officiellement, son ex-amant. Pardon, j'ai un fou rire. Et donc, au moment de l'échange des consentements, je me suis souvenu d'un truc qui ne se fait plus dans les mariages. D'ailleurs, vous savez, c'est le moment où on demande si quelqu'un s'oppose à cette union, qu'il parle maintenant ou se taise à jamais. Ça se fait plus, ça, c'est dommage. Et donc, bah moi, comme je suis un petit peu de nature curieuse, bah j'ai levé la main, comme ça, dans un silence de mort. Le prêtre ne regardait pas dans ma direction, donc j'ai, comme s'il cherchait à éviter mon regard, donc j'ai, voilà, j'ai un peu, voilà, et puis j'ai crié un peu fort, « Excusez-moi, pardon, il n'y a plus dans le protocole le moment où vous demandez si quelqu'un s'oppose, là, à tout ce merdier ?» Et il y a eu une tension, parce que les gens pensaient que je demandais ça pour moi, mais non, moi j'étais juste dans une démarche naïve de recherche d'informations. Là, à ce moment-là, j'ai plus trop de souvenirs, parce que je vous cache pas que j'étais arrivé à l'église sous Xanax et ivre mort. Et c'est peut-être ce taux d'alcoolémie un peu élevé qui m'a fait faire, au moment de l'échange des bagues, ce truc un petit peu foufou. J'ai voulu montrer ma joie, voilà, en faisant, au moment de l'échange des anneaux, là, j'ai voulu montrer ma joie en faisant un smiley, vous savez, le smiley sourire, celui qui est avec le sourire jusqu'aux oreilles, là. Et donc, j'ai voulu mimer ce smiley avec mon anus, donc je me suis levé. j'ai baissé mon pantalon face au marié, comme ça j'étais dos à l'assistance et je jetais des petits coups d'œil, voilà, pour voir si les gens reconnaissaient le smiley sourire. Mais je pense pas, parce que les gens vraiment avaient une tête bizarre. À mon avis, ils confondaient avec le smiley timide. Vous savez, celui avec le rouge là sur les pommettes. Parce que c'est vrai que j'ai des problèmes de. Mais le. Bref, donc c'était. Voilà. C'était raté. Enfin, raté, non, si, il y avait bien toute la rangée des enfants de 5 à 8 ans qui rigolaient beaucoup. Mais bon, ils n'ont pas compris la portée symbolique de mon geste. Vous savez comment sont les enfants, à tout prendre au premier degré. Ils ont juste vu un monsieur qui montrait ses fesses. Voilà. Alors qu'il y avait plus que ça dans mon geste. C'était un acte poétique, c'était un acte presque. C'était presque militant. C'était un acte militant. C'est d'ailleurs ce que j'ai expliqué à la police qui est arrivée 10 minutes après. Police qui, soit dit en passant, était invitée au mariage, pas moi. Fermons la parenthèse. Et en sortant de garde à vue une heure après, je me suis dit. Oh tiens, j'ai regardé ma montre, je me suis dit, si je me dépêche, je dois pouvoir encore avoir le temps d'assister à la sortie des mariés sur le parvis de l'église. Vous savez, le moment où on jette le riz, là. Moi, je voulais lancer mon riz, mais bon, vous me connaissez, toujours vouloir faire les choses de manière un petit peu originale. Moi, je l'avais fait cuire, mon riz, et. J'avais fait une petite sauce au pistou. Un risotto, voilà, j'avais fait un risotto que j'ai balancé à la gueule du marié dès qu'il est sorti, cet enculé, dès qu'il est sorti de l'église. Le problème, c'est que le risotto, je l'ai lancé avec la casserole, ce qui a provoqué une hémorragie immédiate du marié au niveau de l'arcade sourcilière, nécessitant 17 points de suture. 17 points de suture, je sais le chiffre précisément, parce que le pompier qui est arrivé, les pompiers étaient invités aussi, un gros mariage. Le pompier m'a donné l'information. Oh, vous êtes complètement abruti, 17 points de suture. Voilà, c'est comme ça que j'ai su le chiffre, et en sortant de prison 2 mois après, je me suis dit, tiens, peut-être que le smiley, j'aurais dû l'envoyer par SMS. Voilà. Moi, perso, je trouve ça moins original, mais c'est ce que tout le monde m'a dit. Enfin, tout le monde. C'est ce que tous les psychiatres qui ont eu mon dossier médical entre les mains m'ont dit. Mais voilà. Alors depuis, rassurez-vous, tout va bien. Les choses se sont bien apaisées avec mon ex-femme. D'ailleurs, je vais vous dire, je dîne tous les soirs chez mon ex-femme et son mari, tous les soirs. On ne peut pas faire beaucoup plus apaisé comme relation. Voilà. Je crois qu'à un moment donné, il faut savoir se montrer intelligent, savoir tourner la page. Voilà. Je ne dîne pas vraiment chez eux. En fait, je m'assieds en tailleur derrière leur porte d'entrée avec un sandwich et je gratte à leur porte comme ça pendant tous les soirs. Pendant 4 ou 5 heures, comme ça. C'est ludique. On communique, d'ailleurs, il m'envoie des petits mots sous la porte, espèce de dégénéré, on va appeler la police.

0: GIGN est arrivé. 30 mecs, un hélico de l'armée, tout ça pour ça, un micmac. Je suis très surpris de l'ampleur qu'ont pris les choses. C'est d'ailleurs ce que j'ai expliqué au juge pendant mon procès. J'ai dit, monsieur le juge, je suis très surpris. Je ne lui ai pas dit au juge, en fait, je lui ai fait le smiley surpris avec mon anus. Vous savez, celui avec les yeux ronds, comme ça. Avec la bouche en cul de poule, comme ça. Je l'avais bien d'ailleurs, la bouche en cul de poule. Enfin voilà. Bref, toujours est-il que je suis très heureux, 4 ans après, de revenir ce soir au Festival de Montreux. Avec les copains, on rigole énormément en coulisses. Et pour conclure, d'ailleurs, je vais vous faire le smiley mort de rire. C'est parti!
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2: Bonjour à toutes et tous. Et d'abord, la très longue journée de festivités pour les joueurs du PSG. Ils ont célébré leur 2e titre de Ligue des Champions hier avec leurs supporters sur le Champ de Mars, à l'Élysée, aux côtés d'Emmanuel Macron et enfin dans la soirée au Parc des Princes. Les champions acclamés dans leur stade avec d'anciens joueurs parisiens et plusieurs stars de la musique. Dans l'actu également, un homme de 41 ans en garde à vue dans le Gers. Il a été arrêté samedi après la disparition la veille de Liana, 11 ans, à Fleurance. La procureure d'Auge précise qu'une enquête pour enlèvement et séquestration de mineurs est ouverte. Une battue a été organisée hier après-midi et une centaine de gendarmes étaient mobilisés ce week-end pour localiser la jeune fille, toujours introuvable. C'est une proposition de loi qui fait suite au scandale de l'affaire Betaram. L'examen du texte visant à protéger les enfants et lutter contre les violences en milieu scolaire arrive aujourd'hui à l'Assemblée. Il fait suite à la commission d'enquête parlementaire et doit permettre que la parole des enfants victimes soit mieux entendue. C'est devenu un rendez-vous annuel au château de Versailles. Le sommet Choose France, qui rassemble plus de 200 chefs d'entreprise, a lieu ce lundi. Et ce sera le dernier du chef de l'État. Déjà, SoftBank, l'entreprise japonaise de nouvelles technologies, a annoncé hier un investissement de 75 milliards d'euros en France. Les résultats du premier tour de la présidentielle en Colombie, avec en tête des votes le candidat de la droite radicale, Abelardo de Estrella, un avocat milliardaire admirateur de Donald Trump, qui remporte plus de 43% des voix. Il devance le candidat de la gauche, Ivan Cepeda, autour de 41%. Le second tour aura lieu dans 3 semaines. Enfin, à Roland-Garros, la suite des 8e de finale. Les nouvelles victoires pour le jeune Brésilien João Fonseca. Après avoir éliminé Novak Djokovic, il a sorti Casper Ruud hier soir en 4-7. Aujourd'hui, on suivra la dernière Française encore en lice pour cette 2e semaine du tournoi, Diane Parry. Elle jouera sur le central à la mi-journée en 8e de finale face à la Polonaise issue des qualifications, Maya Walinska. Bon début de journée.

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1: Et on commence avec la SNCF qui est actuellement à la recherche d'un technicien de la voie ferrée pour travailler au Mans dans le cadre d'un contrat à durée indéterminée de 35 heures hebdomadaires. Vous maintiendrez les voies ferrées en parfait état, surveillerez et contrôlerez les composants de la voie, ballast, rail, traverse. Vous entretiendrez les abords de la voie et contiendrez la végétation. Les débutants sont acceptés, une formation à l'embauche est assurée. Si vous êtes intéressé, vous pouvez directement contacter la SNCF sur son site internet, numéro de l'offre France Travail, 207 Z J J C. Le groupe Alegdis de Hallon recherche un ou une employée de rayon fruits et légumes pour un contrat à durée indéterminée de 36h45 hebdomadaire. Vous intégrerez une équipe déjà en place, vous serez garant de la bonne gestion du rayon fruits et légumes, que ce soit la qualité des produits, l'approvisionnement, le balisage et surtout la propreté du rayon. Vous avez idéalement une expérience en grande distribution, une connaissance sur les saisonnalités et les spécificités des différentes variétés de fruits et de légumes est indispensable. Vous serez en relation directe avec le client. Une expérience de 9 mois est demandée sur un poste similaire. Si vous êtes intéressé, rendez-vous sur votre espace France Travail avec le numéro de l'offre 207 ZDVC. À la Chapelle Saint-Aubin, on recherche un animateur ou une animatrice en périscolaire pour un contrat à durée indéterminée de 23 heures hebdomadaires. Pendant les périodes scolaires, vous travaillerez les lundis, mardis, jeudi et vendredis de 7h45 à 9h et de 16h20 à 18h30 et les mercredis de 8h30 à midi. Pendant les vacances scolaires, vous travaillerez du lundi au vendredi de 8h30 à 18h. Le BAFA ou équivalent est demandé. Les débutants sont acceptés. Numéro de l'offre France Travail, 207 YRJW. L'association du club Kinneret de La Ferté-Bernard est actuellement à la recherche d'agents de nettoyage en collectivité, hommes ou femmes, pour un contrat à durée déterminée de 15 jours, 35 heures hebdomadaires. C'est pour travailler pour le mois de juillet. Vous serez en charge du nettoyage courant des parties communes et des chambres d'un centre de loisirs. Les débutants sont acceptés. Si vous êtes intéressé, vous contactez Laurent Saban du club Kinneret de La Ferté-Bernard. Numéro de l'offre France Travail, 207 ZHCR. Et enfin, l'agence partenaire intérim Le Mans recherche des opérateurs ou opératrices de production polyvalents pour une mission de 6 mois à pourvoir sur Volnay, Val-de-la-Hune. Vous serez amené à intervenir sur différents postes de l'entreprise, que ce soit l'incubation, l'éclosion, le traitement. Vous ferez également le nettoyage des pièces et des locaux. Les débutants sont acceptés. Si cette offre vous intéresse, vous contactez l'agence partenaire intérim Le Mans. Numéro de l'offre France Travail, 207 YTNS.
2: Si l'une de ces offres vous intéresse, contactez France Travail sur son site internet francetravail.fr.

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4: Olivier m'a quitté pour une pétasse. 10 ans de moins, 20 cm de plus. 5 là et 15 là. Elle s'appelle Chantalia. Chaque jour en France, des milliers de femmes se font voler leur mari en toute impunité. Mais que fait Sarkozy? Mais quand je pense aux milliers d'hommes qui m'ont dragué depuis 20 ans, que j'ai envoyé bouler, les milliers, la centaine, la dizaine, les deux. Michel, j'ai juste embrassé, il sentait la lavande. Et moi, un homme qui sent le déodorant WC, je peux pas. Et puis il y a eu Juan. Ivre de sangria, tel des pieuvres espagnoles, les mains de Juan couraient sur mon corps comme des calamares. Juan. Il était tellement bourré qu'il s'est endormi avant que je puisse être infidèle. Non mais quand je pense, Olivier, mais je l'ai formé sur 20 ans, mais il sait tout faire cet homme-là. Accrocher les étagères, nettoyer les sanitaires, faire durer les préliminaires. Elle devrait me verser des dommages intérêts pour la formation qu'il a reçue. Mais moi, jamais je volerai un homme marié, jamais. Quoique maintenant... Mais qui? Pas les maris de mes copines. Après tout ce qu'elles m'ont raconté sur eux. Pourtant, Olivier, je m'occupais bien de lui. Je surveillais son taux de cholestérol, ses gamma GT. Faudrait que je transmette son dossier médical à la pétasse. Enfin, maintenant, il s'est arrêté de fumer, il fait des abdos, il se coupe même les poils du nez. Ah, les amis me présentent des gens. Roland, 63 ans. Sa start-up vient de couler. 2 millions d'aides, 3 pensions alimentaires. Non, mais tu verras, c'est un homme très riche. Intérieurement. Non, mais moi aussi, je pourrais me trouver un petit jeune, je pourrais me faire une revitalisation du visage, on te fait des injections de Botox et tu retrouves une peau de bébé. En fait, t'as des joues de hamster pendant 3 mois. Ou juste la bouche, mais j'ai peur de me retrouver avec 2 bouées de catamaran. Canard WC. La sœur jumelle de Picsou. 20 ans que je suis avec lui, seulement 5 ans que je m'entendais à peu près correctement avec sa mère. Monique. Elle ne va pas rigoler tous les jours, Chantalia avec Monique. En plus, elle me l'a dit, Agnès, ne vous inquiétez pas, vous serez toujours la bienvenue en vacances à Kerpouic. Kerpouic, Bretagne Nord. C'est pas là qu'elle se mettra en string, Chantalia. Le proverbe dit, l'amour rend aveugle, le mariage rend la vue. Mais Chantalia, elle ne voit pas encore tous ses petits défauts, mais je pourrais lui envoyer une lettre anonyme pour lui faire gagner du temps. Olivier Pétolier se relève la nuit pour faire pipi. Signé, vous savez qui. Je suis partie dans un club de vacances, j'ai remis mon alliance, ça attire le moniteur. C'est vrai, si tu dis un verre, non merci, je suis mariée, je suis fidèle. Ah, l'important, c'est d'être fidèle à soi-même. Que si tu dis, ouais, je veux bien boire un verre parce que je viens de vivre une rupture, enfin, c'était d'un commun accord, enfin, c'est surtout lui qui était d'accord et j'ai besoin un petit peu d'en parler pour évacuer tout ça et tester mon pouvoir de séduction au travers d'une aventure sans lendemain. On se calme, yes, oui, pédé. Olivier m'a appelé hier soir, il m'a dit, j'avais juste envie d'entendre ta voix. Je lui ai dit, tu ne l'as pas assez entendu, ma voix, comme ça, depuis 20 ans. Tu m'excuses, je ne suis pas toute seule. J'ai raccroché. J'ai éteint la télé. Chantalia l'a quitté après un week-end à Kerpouic. Merci Monique. Alors, il voudrait revenir. Il me demande de lui pardonner cette petite passade de 8 mois, 3 semaines, 2 jours et 4 heures. Je lui dis, il faut que tu sois patient, il faut que tu me laisses un peu de temps. C'est vrai, je ne lui ai pas dit, mais je suis un petit peu débordée en ce moment parce qu'il y a Piotr, 23 ans. C'est un peintre polonais très doué. Pour l'instant, il refait complètement mon intérieur. Puis il y a Juan, que j'ai retrouvé tout à fait par hasard, en faisant des recherches approfondies sur l'internet espagnol. Ses mains sont toujours des calamares, mais ses cheveux ont disparu. Peut-on pardonner l'infidélité? Jean-Luc Delarue a dit... Ça se discute.
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5: Bonjour à toutes et à tous. Il est 6h45. Vous êtes dans C'est pas trop tôt sur le 90.2 et le canal 7B du DAB+. Une nouvelle semaine débute sur notre antenne. Tout de suite, la page horoscope de Nathalie et Lionel. Si vous souhaitez réagir à nos rubriques, vous pouvez nous contacter au 09 82 42 55 65 ou sur Facebook et Instagram, Radio Ornithorynque, en deux mots.
6: Bonjour à tous, nous fêtons Sophie, alors jetons tout de suite un coup d'œil sur le ciel astral de ce 25 mai.
7: Eh bien, cocon pour vous, Bélier, car la famille est le point central de cette journée. Vous aurez besoin de vous sentir entouré de vos proches.
6: Taureau, respectez la liberté des autres si vous voulez qu'ils respectent la vôtre.
7: Les Gémeaux, quelqu'un pense à vous, vous pensez à quelqu'un. Pourquoi ne pas donner un petit coup de téléphone? Et oui, ça fait toujours plaisir.
6: Cancer, quelle que soit l'ambiance au bureau ou en famille, rien ne peut entraver votre bonne humeur.
7: Lion, ne prenez aucun risque aujourd'hui, cette journée ne vous semble pas très propice.
6: Vierge, les astres vous font les yeux doux, succomberez-vous au charme envoûtant pour séduire ou vous laisser séduire.
7: Balance, on semble vous accuser à tort, vous allez devoir prouver votre bonne foi.
6: Scorpion, une bonne énergie physique et morale vous empêchera de lever le pied aujourd'hui.
7: Les Sagittaires, verbalisez vos émotions au fur et à mesure, sinon elles vont s'accumuler et vous finirez par exploser comme une cocotte minute.
6: Capricorne, votre vie sociale est animée, votre humour amuse la galerie.
7: Les Verseaux, aujourd'hui, vous prendrez le temps de vivre, de savourer le temps présent, loin du stress.
6: Enfin, Poissons, c'est une journée qui s'annonce douce, agréable, à bien des niveaux. Vous pourrez compter sur beaucoup d'amour et de soutien autour de vous. Bonne journée à tous. Demain, nous fêterons Béranger.

0: Après cette petite respiration musicale à l'écoute du 90.2, voici le Philo Café, une rubrique concoctée et présentée par Patoche.
1: Un petit moment de détente ou de prise de tête, c'est l'heure du café. Je dirais même plus, du Philo Café. Allez, Philo Café. Pour être heureux, il faut avoir un objet. Notre âme est une suite d'idées. Elle souffre quand elle n'est pas occupée, comme si cette suite était interrompue et qu'on menaçât son existence. Charles-Louis de Montesquieu, extrait de « Mes pensées ».

0: est l'heure à présent de votre rendez-vous avec la rubrique Emploi présentée par Teddy. 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
2: Et on commence avec la SNCF qui est actuellement à la recherche d'un technicien de la voie ferrée pour travailler au Mans dans le cadre d'un contrat à durée indéterminée de 35 heures hebdomadaires. Vous maintiendrez les voies ferrées en parfait état, surveillerez et contrôlerez les composants de la voie, ballast, rail, traverse. Vous entretiendrez les abords de la voie et contiendrez la végétation. Les débutants sont acceptés, une formation à l'embauche est assurée. Si vous êtes intéressé, vous pouvez directement contacter la SNCF sur son site internet, numéro de l'offre France Travail, 207 Z J J C. Le groupe Alegdis de Alonne recherche un ou une employée de rayon fruits et légumes pour un contrat à durée indéterminée de 36h45 hebdomadaire. Vous intégrerez une équipe déjà en place, vous serez garant de la bonne gestion du rayon fruits et légumes, que ce soit la qualité des produits, l'approvisionnement, le balisage et surtout la propreté du rayon. Vous avez idéalement une expérience en grande distribution, une connaissance sur les saisonnalités et les spécificités des différentes variétés de fruits et de légumes est indispensable. Vous serez en relation directe avec le client. Une expérience de 9 mois est demandée sur un poste similaire. Si vous êtes intéressé, rendez-vous sur votre espace France Travail avec le numéro de l'offre 207 ZDVC. À la Chapelle Saint-Aubin, on recherche un animateur ou une animatrice en périscolaire pour un contrat à durée indéterminée de 23 heures hebdomadaire. Pendant les périodes scolaires, vous travaillerez les lundis, mardis, jeudis et vendredis de 7h45 à 9h et de 16h20 à 18h30 et les mercredis de 8h30 à midi. Pendant les vacances scolaires, vous travaillerez du lundi au vendredi de 8h30 à 18h. Le BAFA ou équivalent est demandé. Les débutants sont acceptés. Numéro de l'offre France Travail, 207 YRJW. L'association du club Kinneret de La Ferté-Bernard est actuellement à la recherche d'agents de nettoyage en collectivité, hommes ou femmes, pour un contrat à durée déterminée de 15 jours, 35 heures hebdomadaires. C'est pour travailler pour le mois de juillet. Vous serez en charge du nettoyage courant des parties communes et des chambres d'un centre de loisirs. Les débutants sont acceptés. Si vous êtes intéressé, vous contactez Laurent Saban du club Kinneret de La Ferté-Bernard. Numéro de l'offre France Travail, 207 Z.

0: opérateur ou opératrice de production polyvalent pour une mission de 6 mois à pourvoir sur Volney, Val-de-la-Une. Vous serez amené à intervenir sur différents postes de l'entreprise, que ce soit l'incubation, l'éclosion, le traitement. Vous ferez également le nettoyage des pièces et des locaux. Les débutants sont acceptés. Si cette offre vous intéresse, vous contactez l'agence partenaire intérim Le Mans, numéro de l'offre France Travail, 207 YTNS.
1: Si l'une de ces offres vous intéresse, contactez France Travail sur son site internet francetravail.fr.

Après cette courte pause musicale, voici le journal en 2 minutes. Pour tout renseignement sur les programmes et les rubriques d'Ornithorynque, vous pouvez nous joindre au 09 82 42 55.

0: est en baisse de près de 5%. Enfin, les aides de l'État pour l'achat de véhicules électriques sont renforcées à partir d'aujourd'hui pour les artisans et les professionnels. Nouveau signe du réchauffement des relations entre la France et l'Algérie. Le ministre de l'Intérieur algérien est attendu à Paris aujourd'hui, reçu pour une visite de travail avec son homologue Laurent Nunez. Lui-même s'était rendu à Alger mi-février, suivi mi-mai du ministre de la Justice Gérald Darmanin. La situation de Christophe Glaise, le journaliste français détenu dans le pays depuis presque un an, avait alors été évoquée. Rien ne justifie l'escalade majeure en cours au sud Liban. Déclaration d'Emmanuel Macron qui a échangé hier avec plusieurs dirigeants du Moyen-Orient alors qu'Israël a mené de nombreuses frappes au sud du pays, assurant viser des infrastructures du Hezbollah. La France a demandé une réunion d'urgence du Conseil de sécurité des Nations Unies. Elle aura lieu cet après-midi. Emmanuel Macron qui a aussi reçu hier à l'Elysée les joueurs du PSG, tout juste sacré en Ligue des Champions. Journée de communion pour les Parisiens qui s'est terminée au Parc des Princes avec plus de 45 000 supporters. Et les Français du PSG vont devoir se reposer car ils sont attendus dès demain à Clairefontaine pour préparer la Coupe du Monde. Enfin en rugby, le Racing frappe fort avec une victoire 41-13 à Clermont hier soir en clôture de l'avant-dernière journée de Top 14. Un peu plus tôt, l'UBB s'est incliné 27-22 à Toulon. Au classement, avant la dernière journée, Toulouse reste leader devant Montpellier et le Stade français à égalité. Et c'est la fin de ce flash. Bonne journée.
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0: Vous êtes toujours dans C'est pas trop tôt sur Ornithorynque, l'émission qui vous réveille dès 6h45. Il est temps de parfaire votre forme avant d'attaquer cette nouvelle semaine. Voici Nathalie pour Tous en forme. Après ça, vous constaterez que le slogan de votre émission Différent et puis debout n'est pas usurpé.
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2: Astuces pour de beaux ongles. Hydratez régulièrement. Les ongles sont sursollicités par les activités quotidiennes. On hydrate donc quotidiennement avec une crème spécifique bien dosée en corps gras, qu'on applique au moins une fois par jour en massant quelques minutes par mouvement circulaire pour faciliter la pénétration, mais aussi réactiver la circulation. Limer mais pas couper. En effet, le coupe-ongle casse et effrite la matière. La bonne lime, en verre ou en carton, jamais en métal, qui abîme la kératine et dédouble l'ongle. Le bon geste, des allers-retours, borde l'ongle droit vers le centre, puis du côté gauche, en limant toujours dans le même sens pour refermer les écailles. On lime ses ongles régulièrement, une fois par semaine minimum, pour les rendre plus forts et plus résistants. Pour une jolie ligne bien droite, eh bien on replie les doigts vers soi en misérant le poing. Prendre soin de ses cuticules sans les traumatiser. Le rôle des cuticules est de protéger l'ongle. La parade consiste alors à les masser avec une huile spéciale cuticule pour les assouplir, puis les repousser délicatement avec un bâtonnet spécifique. Pensez aussi au bain d'huile d'olive ou de ricin tiède une fois par mois pour nourrir en profondeur. Le masque à la vaseline, actif hydratant redoutable. Appliquez la vaseline par mouvement circulaire le soir avant de vous coucher. Agissant toute la nuit, l'effet hydratant est spectaculaire au réveil. Mains douces et ongles souples. Comme les cheveux, les ongles sont principalement constitués de kératine. On peut donc la doper grâce à une alimentation ciblée en privilégiant les aliments riches en fer, viande rouge, jaune d'œuf, boudin noir, huître, lentilles, tofu, en zinc, huître, foie de morue, poisson, poulet, bœuf. En vitamine B, légumes et fruits secs, céréales, amandes, noix, crustacés, poissons. Un petit coup de pouce avec les plantes. Pour lutter contre les ongles fragilisés, les gélules de pollen ou de gelée royale et la poudre de prêle à prendre en cure. L'ail a la vertu de durcir l'ongle et de le rendre plus résistant. Écrasez 2 à 3 gousses d'ail et frottez la pâte ainsi obtenue quelques minutes sur les ongles. Enfin, pour les blanchir naturellement, appliquez du jus de citron ou du vinaigre blanc avec un coton ou en les laissant tremper quelques minutes dans un bol.
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0: vous soyez originaire ou non de la Sarthe, il est fort à parier que vous allez faire des découvertes en écoutant Sartoisement Vôtre, une rubrique préparée et présentée par Yves.
1: Bonjour, aujourd'hui nos pas nous mènent en perche sartois, à la rencontre des Chéréens, les environ 1750 habitants de Chéré, ancienne commune, commune déléguée de Chéré-Haut depuis le mariage avec Chéreau en 2019, Chéré en est le chef-lieu. Le nom de la localité est attesté sous la forme Kéraco en 616, Chéréio en 1170, le toponyme serait issu d'un anthroponyme romain, Carius. En 1886, La Ferté-Bernard, de 1621 habitants en 1881, absorbe Chéré, 1528 habitants, et Saint-Antoine de Rochefort, 1512 habitants, mais Chéré reprend son indépendance en 1888. Attention à ne pas confondre avec son homonyme du Maine-et-Loire, ni avec le site archéologique d'Aubigné-Racan. Petite ville, banlieue de La Ferté-Bernard, Chéré est bordée par Chéré-Haut, Cormes, Saint-Mixant, Vilaine-Lagonnais, Saint-Martin-des-Monts et La Ferté-Bernard. Pour le plaisir de visiter, découvrez l'église Saint-Pierre et Saint-Paul, 16e-18e siècle, dont la tour fortifiée servant de clocher est inscrite au monument historique en 1927. Ainsi que deux édifices recensés à l'inventaire général du patrimoine culturel, le presbytère du 18e siècle, avec portail remarquable, et le moulin de Valmer, 16e-18e siècle. Le château du Haut-Buisson vaut également le détour. Alice Haine, duchesse de Richelieu par son premier mariage, puis princesse de Monaco par son mariage avec le prince Albert Ier de Monaco, y organisait des réceptions. Fin de cette balade à Chéré, ancienne commune de Chéré-Haut. Mais nous nous retrouvons très vite pour une nouvelle déambulation sartoise. À bientôt et sartoisement vôtre.

0: Vous êtes toujours à l'écoute d'Ornithorynque 90.2. Voici maintenant Venez Nombreux, la rubrique qui vous donne envie de sortir. Si vous aussi, vous souhaitez annoncer une manifestation ou un événement, vous pouvez nous contacter au 09 82 42 55 65 ou par mail à contact@ornithorynque.net.
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2: Le samedi 6 juin, rendez-vous à Beaufay au Parc des Douves pour un événement, le Tournoi des 10. C'est une sorte de grand interville médiéval, joyeux et accessible, où 10 communes s'affrontent amicalement à travers des épreuves ludiques, collectives et pleines de panache. Belfédien, Bon Établien, Brionnais, Coursemontais, Coursivalois, Joséen, Nogentais, Coqueroupéen, Rosaïen et Aultérois s'affronteront dans la bonne humeur et avec un esprit d'équipe comme seule arme autorisée. Autour du tournoi, place à la grande fête médiévale, avec un marché d'artisans et de producteurs locaux. Campement médiéval, spectacle équestre, jeux, ateliers, animations et découvertes en tout genre. Mais aussi défilé des ambassadeurs et encouragement des confréries. Rendez-vous dès 9h à Beaufay et spectacle nocturne à 22h. Entrée gratuite. Repas du soir sur réservation au 02 43 29 0001.
3: Le triathlon international de Saint-Calais est de retour le samedi 20 et dimanche 21 juin. Au programme, samedi à partir de 13h, triathlon pour les jeunes, XS, tri-relais et la célèbre pasta party. Et le dimanche 21 juin, rendez-vous pour le format S à partir de 10h et c'est nouveau à 14h30, le triathlon format M. Venez encourager les athlètes au lac de Saint-Calais et partager un moment convivial.
2: Randonnée pédestre le vendredi 5 juin à Maisoncelles. Parcours 5 à 8 km, départ à la salle polyvalente à 19h. Organisé par les Marmoussellois. Pour tout renseignement et réservation des repas, 07 86 37 60 37.
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4: Prix d'un appel local gratuit depuis une box.
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0: Il est approximativement 7h45. Vous êtes toujours sur le 90.2 ou sur le DAB+, canal 7B. C'est pas trop tôt, vous propose à présent de découvrir les dernières informations ainsi que les prévisions météorologiques. Nathalie et Lionel feront ensuite un petit état des lieux de votre horoscope.
1: Bonjour, bonjour à toutes et tous. Une collégienne introuvable depuis vendredi, une garde à vue prolongée pour un suspect. On fait le point sur la disparition de Liana dans le Gers au début de cette édition. Plus de 200 patrons venus du monde entier réunis au château de Versailles pour choisir la France. C'est le retour du sommet Choose France et les premiers investissements sont déjà annoncés. Et puis la communion des supporters et les félicitations d'Emmanuel Macron. On revient sur le back-to-back du PSG et les longues festivités après son deuxième sacre européen. Et d'abord donc l'angoisse dans le Gers. La garde à vue se poursuit pour cet homme de 41 ans, suspecté d'être lié à la disparition de Liana. La jeune fille âgée de 11 ans est introuvable depuis vendredi après sa sortie du collège à Fleurance. Un appel à témoins des gendarmes a été lancé et une battue a eu lieu hier après-midi. La procureure d'Auch a fait un point sur l'enquête ouverte pour enlèvement et séquestration de mineurs. Le détail avec vous, Lynn Baudrier.
2: Oui, dès vendredi, en fin d'après-midi, les parents de Liana avaient signalé sa disparition. De nombreux gendarmes sont rapidement mobilisés pour le début de l'enquête et un témoin a indiqué avoir vu la collégienne dans la voiture d'un homme. Il a été arrêté samedi midi après analyse des images de vidéosurveillance. Lui assure aux forces de l'ordre avoir déposé Liana à sa demande aux abords de la piscine de Fleurance. Des déclarations incohérentes et imprécises. Selon la procureure d'Auch, elle précise que rien n'indique qu'il s'agit d'une disparition volontaire. Liana n'avait jamais fugué.
1: Et la garde à vue du suspect a été prolongée hier. C'est désormais la section de recherche de Toulouse qui est en charge de l'enquête. C'est une proposition de loi qui fait suite au scandale de l'affaire Betaram. L'examen du texte visant à protéger les enfants et lutter contre les violences en milieu scolaire arrive aujourd'hui à l'Assemblée nationale. Il fait suite à la commission d'enquête parlementaire et doit permettre notamment que la parole des enfants victimes soit mieux entendue. La 9e édition du sommet Choose France. Emmanuel Macron reçoit aujourd'hui au château de Versailles quelques 200 chefs d'entreprises étrangers. Objectif, les convaincre d'investir dans le pays. Et la France dispose pour cela de nombreux arguments, comme l'explique l'économiste Caroline Granier, directrice des études du Think Tank, la fabrique de l'industrie.
3: Elle bénéficie d'un environnement de recherche publique qui peut être attractif. La France dispose aussi d'un certain nombre de secteurs pour lesquels on observe de très bonnes performances. Aéronautique, luxe par exemple. Les territoires français sont dotés d'écosystèmes qui sont spécialisés dans certains métiers, par exemple des activités plutôt liées à la décarbonation. Je pense notamment à Marseille-Fos ou Dunkerque qui mettent en place finalement un certain nombre d'actions pour être attractifs vis-à-vis de l'extérieur, qui est l'objet de Choose France, mais aussi pour le tissu existant.
1: Et avant l'ouverture du sommet de Choose France, l'entreprise japonaise de nouvelles technologies SoftBank a déjà annoncé un investissement record de 75 milliards d'euros en France. L'Iran assure viser une base utilisée par l'armée américaine. C'est ce qu'indiquent les gardiens de la Révolution, sans préciser où elle se trouve. De leur côté, les États-Unis disent avoir ciblé ce week-end des sites iraniens en réponse, selon le commandement américain pour le Moyen-Orient, à des actions agressives de l'Iran. Une réunion d'urgence de l'ONU cet après-midi. Le Conseil de sécurité se réunit sur demande de la France après l'escalade du conflit au sud du Liban. Malgré le cessez-le-feu, Israël a mené des frappes intensives ce week-end sur cette région qu'elle veut contrôler. Rien ne justifie l'escalade majeure en cours au sud Liban, selon Emmanuel Macron. Le président qui a aussi célébré hier la victoire du PSG. Les joueurs et les dirigeants du club reçus à l'Élysée après un défilé sur le Champ de Mars et avant une dernière soirée de fête au Parc des Princes. Emmanuel Macron qui les a bien sûr félicités pour leur performance. Un deuxième titre d'affilée en Ligue des Champions.
4: Vous nous avez fait vraiment vibrer jusqu'à la dernière seconde. Et qu'autant l'année dernière, ça avait été franc, massif, triomphant, là, vous avez été la chercher et on a vibré avec vous. Au-delà, évidemment, des 120 minutes jusqu'à la dernière seconde de ces tirs au but. Mais quelle équipe ! Hier, la France a fait en 2 ans, grâce au PSG, ce que nous n'avions pas fait dans notre histoire en 70 ans de foot, c'est-à-dire 2 titres. Et donc, merci pour ça.
1: Et les 5 joueurs français du PSG vont devoir se reposer car ils sont attendus dès demain à Clairefontaine pour préparer la Coupe du Monde. Emmanuel Macron doit aussi s'y rendre ce mardi pour encourager les Bleus. Enfin, à Roland-Garros, tous les espoirs français reposent maintenant sur les épaules de Diane Paris, dernière représentante en deuxième semaine du tournoi. Elle jouera sur le central à la mi-journée pour une place en quart de finale face à la Polonaise issue des qualifications Maya Walinska. Notez aussi hier soir la qualification de Joao Fonseca après avoir éliminé Novak Djokovic au tour précédent. Le Brésilien de 19 ans a sorti Casper Ruud hier soir en 4-7. Voilà pour l'info. Bonne journée.

0: Bonjour à tous, nous fêtons Sophie, alors jetons tout de suite un coup d'œil sur le ciel astral de ce 25 mai.
1: Eh bien, cocon pour vous, Bélier, car la famille est le point central de cette journée. Vous aurez besoin de vous sentir entouré de vos proches.
0: Taureau, respectez la liberté des autres si vous voulez qu'ils respectent la vôtre.
1: Les Gémeaux, quelqu'un pense à vous, vous pensez à quelqu'un. Pourquoi ne pas donner un petit coup de téléphone? Et oui, ça fait toujours plaisir.
0: Cancer, quelle que soit l'ambiance au bureau ou en famille, rien ne peut entraver votre bonne humeur.
1: Lion, ne prenez aucun risque aujourd'hui, cette journée ne vous semble pas très propice.
0: Vierge, les astres vous font les yeux doux, succomberez-vous au charme envoûtant pour séduire ou vous laisser séduire.
1: Balance, on semble vous accuser à tort, vous allez devoir prouver votre bonne foi.
0: Scorpion, une bonne énergie physique et morale vous empêchera de lever le pied aujourd'hui.
1: Les Sagittaires, verbalisez vos émotions au fur et à mesure, sinon elles vont s'accumuler et vous finirez par exploser comme une cocotte minute.
0: Capricorne, votre vie sociale est animée, votre humour amuse la galerie.
1: Les Verseaux, aujourd'hui vous prendrez le temps de vivre, de savourer le temps présent, loin du stress.
0: Enfin Poisson, c'est une journée qui s'annonce douce, agréable, à bien des niveaux. Vous pourrez compter sur beaucoup d'amour et de soutien autour de vous. Bonne journée à tous. Demain, nous fêterons Béranger.
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0: Nous poursuivons ensemble ce début de matinée de lundi sur le 90.2. Les rubriques de C'est pas trop tôt vous accompagnent tous les matins du lundi au dimanche de 6h45 à 9h depuis nos studios de Bouloir. Voici la rubrique emploi proposée par Ornithorynque et préparée par Teddy.
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2: Et on commence avec la SNCF qui est actuellement à la recherche d'un technicien de la voie ferrée pour travailler au Mans dans le cadre d'un contrat à durée indéterminée de 35 heures hebdomadaires. Vous maintiendrez les voies ferrées en parfait état, surveillerez et contrôlerez les composants de la voie, ballast, rail, traverse. Vous entretiendrez les abords de la voie et contiendrez la végétation. Les débutants sont acceptés, une formation à l'embauche est assurée. Si vous êtes intéressé, vous pouvez directement contacter la SNCF sur son site internet, numéro de l'offre France Travail, 207 Z J J C. Le groupe Alegdis de Alonne recherche un ou une employée de rayon fruits et légumes pour un contrat à durée indéterminée de 36h45 hebdomadaire. Vous intégrerez une équipe déjà en place, vous serez garant de la bonne gestion du rayon fruits et légumes, que ce soit la qualité des produits, l'approvisionnement, le balisage et surtout la propreté du rayon. Vous avez idéalement une expérience en grande distribution, une connaissance sur les saisonnalités et les spécificités des différentes variétés de fruits et de légumes est indispensable. Vous serez en relation directe avec le client. Une expérience de 9 mois est demandée sur un poste similaire. Si vous êtes intéressé, rendez-vous sur votre espace France Travail avec le numéro de l'offre 207 ZDVC. À la Chapelle Saint-Aubin, on recherche un animateur ou une animatrice en périscolaire pour un contrat à durée indéterminée de 23 heures hebdomadaires. Pendant les périodes scolaires, vous travaillerez les lundis, mardis, jeudis et vendredis de 7h45 à 9h et de 16h20 à 18h30 et les mercredis de 8h30 à midi. Pendant les vacances scolaires, vous travaillerez du lundi au vendredi de 8h30 à 18h. Le BAFA ou équivalent est demandé. Les débutants sont acceptés. Numéro de l'offre France Travail, 207 YRJW. L'association du club Kinneret de La Ferté-Bernard est actuellement à la recherche d'agents de nettoyage en collectivité, hommes ou femmes, pour un contrat à durée déterminée de 15 jours, 35 heures hebdomadaires. C'est pour travailler pour le mois de juillet. Vous serez en charge du nettoyage courant des parties communes et des chambres d'un centre de loisirs. Les débutants sont acceptés. Si vous êtes intéressé, vous contactez Laurent Saban du club Kinneret de La Ferté-Bernard. Numéro de l'offre France Travail, 207 ZHCR. Et enfin, l'agence partenaire intérim Le Mans recherche des opérateurs ou opératrices de production polyvalents pour une mission de 6 mois à pourvoir sur Volnay, Val-de-la-Hune. Vous serez amené à intervenir sur différents postes de l'entreprise, que ce soit l'incubation, l'éclosion, le traitement. Vous ferez également le nettoyage des pièces et des locaux. Les débutants sont acceptés. Si cette offre vous intéresse, vous contactez l'agence partenaire intérim Le Mans. Numéro de l'offre France Travail, 207 YTNS.
1: Si l'une de ces offres vous intéresse, contactez France Travail sur son site internet francetravail.fr.

0: C'est pas trop tôt accompagne votre matinée depuis 6h45 sur le 90.2 et le DAB+. Place à présent au rappel de l'information. Viendra ensuite une courte pause musicale, puis la rubrique Écran Large.
1: Bonjour à toutes et tous. Un pétrolier en provenance de Russie stoppé par la France. Emmanuel Macron annonce sur X ce matin qu'un nouveau pétrolier sous sanctions internationales

0: Réunion d'urgence de l'ONU cet après-midi. Le Conseil de sécurité se réunit sur demande de la France après l'escalade du conflit au sud du Liban. Malgré le cessez-le-feu, Israël a mené des frappes intensives ce week-end et s'est notamment emparé de la forteresse médiévale de Beaufort. Dans le reste de l'actu, une collégienne introuvable depuis vendredi dans le Gers et d'importants moyens mobilisés ce week-end pour tenter de la retrouver. Un homme a été arrêté samedi. Sa garde à vue a été prolongée hier et c'est désormais la section de recherche de Toulouse qui est en charge de l'enquête. On n'en sait plus sur le nouveau congé de naissance. Le décret a été publié hier au journal officiel et les parents pourront en bénéficier dans un mois, dès le 1er juillet. Ce congé indemnisé d'un ou de deux mois peut être pris simultanément ou en alternance avec l'autre parent. Enfin, à Roland-Garros, tous les espoirs français reposent maintenant sur les épaules de Diane Paris. La dernière représentante tricolore jouera sur le central à la mi-journée pour une place en quart de finale. C'est face à la Polonaise issue des qualifications, Maya Walinska. Notez aussi hier soir la qualification de Joao Fonseca. Après avoir éliminé Novak Djokovic au tour précédent, le jeune Brésilien de 19 ans a sorti Casper Ruud en 4-7. Et c'est la fin de cette édition. Très bonne matinée à notre écoute.
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0: C'est pas trop tôt, se poursuit jusqu'à 9h. Voici Écran Large, la rubrique 100% cinéma préparée et proposée par Patoche. Viendra ensuite une courte pause musicale au contenu aussi varié que celui que vous pouvez entendre dans Les oreilles qui trinquent avec Yves, ou bien encore dans Backspin avec Cristobal et Thierry, le vendredi de 22h à minuit.
1: 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Salut à tous, c'est l'heure de votre chronique cinéma pour tout savoir sur les films en national ce mercredi 3 juin. Cette chronique est enregistrée dans les conditions caniculaires de la semaine précédente.

0: Et je suis en compagnie de Yves qui a surmonté avec moi les intempéries caniculaires pour faire cette chronique avec moi. Salut Yves.
1: Salut Patoche, bonjour tout le monde. Je n'ai pas encore fondu, mais si ça peut faire gagner quelques centimètres autour de taille, je vais avoir un summer body.
0: Ça, je suis pas sûr.
1: Merci.
0: Beaucoup de films à l'affiche cette semaine, mais quelques films d'horreur aussi. Dans cette chronique, on vous présentera deux films. Un film historique, La Bataille de Gaulle, sous-titré L'Âge de Fer, de Anthony Baudry, avec Simon Abkarian, Simon Russell Bill, Florian Le Sieur, Benoît Magimel et Mathieu Kassovitz et plein d'autres. Le petit résumé, vous connaissez l'histoire de France, je l'espère, mais il va se faire un plaisir de vous rappeler les conditions de ce synopsis et de cette histoire.
1: Juin 1940, la France s'effondre et signe l'armistice. Au milieu du chaos, un homme refuse de céder. Seul contre tous, ce général inconnu s'échappe vers Londres pour sauver ce qu'il reste d'un rêve, la liberté. Sans armée, sans appui, sans espoir. Mais avec une folle conviction, la France, sa France, n'a pas déposé les armes. Il tente un ultime pari, convaincre le monde que la bataille de France n'est ni terminée, ni perdue. La réalité est têtue et lui donne tort. Mais peu à peu se lèvent autour de lui, en Angleterre, en France et en Afrique, des résistants de l'ombre, des lycéens révoltés, des soldats déterminés. Leur foi, leur audace, leur rage de liberté défient l'histoire qui semblait pourtant écrite d'avance.
0: Eh bien voyons si cette bande-annonce est écrite d'avance. Pas beaucoup de dialogue finalement, pas mal de scènes d'action. Donc essayez de vous faire une idée avec ce qu'on va entendre. On écoute.
2: As the situation gets darker and darker, surrender now seems inevitable. Only a madman would continue this fight.
3: Le gouvernement français vous a déchu de votre nationalité. Martial nous a condamné à mort.
4: Autre chose ?
5: Partout, des réseaux sont en train de se former. Ils ont la rage au cœur. Ils veulent se battre.
6: La France n'a pas capitulé.
7: Vous n'êtes pas la France !
8: Nous sommes la France.
9: Nous ?
8: Nous.
10: You chose our side. The side of freedom. See a child attacked by savages, you'd step in.
11: La France n'est pas un enfant, monsieur le président. Elle a toujours continué à se battre.
12: Roosevelt compte occuper la France, l'amputer d'un tiers.
13: Perhaps we need to talk to Roosevelt.
12: No.
13: Anthony, we need to win this war.
12: Une seule bataille décidera de tout. Et je vous la confie.
14: À partir de mon ordre de jeu, celui qui n'attaquera pas l'ennemi, à chaque fois qu'il le peut, fera relever ton commandement.
12: Je n'ai pas d'autre option.
15: Je veux que le monde sache que nous sommes invaincus.
16: Nous, les Français libres.
17: J'y arriverai.
16: Ne reculons pas.
18: Nous ne nous soumettons pas.
12: Je suis seul face à l'Amérique et seul l'Amérique compte.

0: peut que je sois un obstacle à l'avenir de la France.
1: La bataille de Gaulle, l'âge de fer, c'est dans toutes vos salles ce mercredi 3 juin. Oh, le jeu de mots entre Charles de Gaulle et la bataille de Gaulle, l'ancienne France, oui. Voilà, hein, forcément. Bon, un beau film historique, hein, bien interprété, bien réalisé. Voilà, c'est l'histoire d'un général esselé qui se croit représentant de la France tout entière et qui doit surtout convaincre Churchill et surtout Roosevelt qui avait déjà prévu ses plans de partage de la France après la guerre. Voilà, bon, un oui, hein, puis un film à aller voir avec les enfants, enfin les collégiens, les lycéens, pour qu'ils apprennent bien leur histoire.
2: C'est ça, c'est l'histoire de France. Jeu de mots, comme tu dis, avec De Gaulle, pour l'histoire de la Gaule. Et c'est la première partie d'un diptyque. La deuxième partie, J'écris ton nom, est prévue le 3 juillet.
1: Oui, un vendredi, c'est étonnant, mais bon. Ouais.
2: Et au niveau de De Gaulle, c'est donc Simon Apkarian qui a déjà eu des rôles très importants et où on sait que c'est un très bon comédien. Certains vont interpréter De Gaulle. Lui, j'ai l'impression qu'il incarne De Gaulle.
1: Ouais, en tout cas, il l'essaye, oui.
2: Il est assez impressionnant dans le côté... froid calculateur. Le général de Gaulle, au moment de la guerre, c'était un vrai militaire qui avait appris toutes les tactiques de guerre et qui, pour lui, une bataille n'est jamais perdue tant qu'on est encore debout. Ben, on voit justement le serment de Koufra avec le général Leclerc qui promet justement de reconquérir la France. En plus, justement, donc c'est vraiment, on est dans l'histoire de France et un pays n'existe que s'il connaît son histoire pour pouvoir justement avancer sur des bonnes bases.
1: Alors, il y a eu énormément de films sur cette Seconde Guerre mondiale, sur l'histoire de la France et le rôle de la France dans tout cela, l'histoire de Gaulle. Bon, un film de plus, mais plutôt bien dosé, bien engageant, et puis très crédible, en tout cas au niveau, comme tu l'as dit, de la définition et du caractère des personnages. Voilà. Et donc, allez-y.
2: Et pareil, les scènes d'action, toutes les reconstitutions, c'est rien que déjà pour... on plonge dans les années 40. C'est vraiment, il y a des belles scènes de bataille et de la conviction humaine.
1: Allez, on va passer au deuxième film. C'est un film plutôt judiciaire. Ça s'appelle L'affaire Zanetti, de Leonardo Di Costanzo, avec Roche Dizem, Barbara Ronchi, Hippolyte Girardot et Valeria Golino. Le petit résumé, je t'écoute.
2: Elisa Zanetti a été condamnée pour un crime dont elle dit ne presque rien se rappeler. 10 ans plus tard, le professeur Alaoui, criminologue de renom, rouvre son dossier. Un face-à-face tendu s'engage entre les deux. Peu à peu, les souvenirs enfouis refont surface et avec eux, une vérité bien plus complexe qu'il n'y paraît. Jusqu'où peut-on aller pour entrer dans l'esprit d'une criminelle ?
1: Eh bien, jusqu'où peut-on aller ? En tout cas, avec une bande-annonce, on va essayer de s'en faire une idée. On écoute.
3: 3 mars, premier entretien avec Elisa Zanetti. Depuis combien d'années vous êtes en prison ?
4: 10 ans. Je ne sais vraiment pas par où commencer.
3: Certains commencent par l'acte violent.
5: Lors de son procès, elle a affirmé ne se souvenir de rien.
4: Il n'y a pas d'amnésie. Parfois, les paroles n'existent pas. Il ne reste que les faits. J'ai parfois des flashs.
3: Je pense que la responsabilité du coupable se cherche dans son humanité.
4: Qu'est-ce qui vous motive à rencontrer des gens comme moi ?
3: Je suis convaincu que quelqu'un qui a commis un acte irréparable comme le vôtre a le droit de ne pas rester figé au délit pour lequel il a été condamné.
1: L'affaire Zanetti, c'est dans toutes vos salles ce mercredi 3 juin. Bon, ben, comme je te l'ai dit tout à l'heure, un film judiciaire, un avocat têtu qui veut chercher la vraie histoire puisque l'accusé a perdu un peu la mémoire ou elle se souvient plus de tout, des flashs de temps en temps, et elle est quasiment sûre de l'avoir tué, mais elle sait pas vraiment pourquoi. Donc c'est ça l'enquête qu'il va mener. Est-ce qu'elle dit toute la vérité ? Ça, c'est peut-être autre chose aussi. Donc voilà, intéressant. Moi, j'ai pas trop accroché. Ça me paraît un peu ronflant. Ça manque un peu de dynamisme, tout ça.
2: C'est vrai que c'est froid, c'est clinique, mais c'est un professeur qui veut connaître les faits, donc les faits, rien que les faits, il veut pas d'enluminure autour, donc c'est vrai qu'il y a ce côté très didactique, il va étudier. Voilà, on n'est pas dans le relationnel, on est dans la compréhension d'un événement sordide et de découverte justement de ce qui se passe dans la tête de quelqu'un qui a commis un crime et que peut y avoir justement un blackout de ce qui s'est passé en réalité. Et donc il cherche à savoir comment accéder aux pièces secrètes de la tête.
1: Bah parce qu'apparemment, il n'y a pas vraiment de mobile et ça a l'air d'être un acte gratuit. Donc voilà, c'est tout ça qu'il a envie de savoir. Donc, pour ceux qui aiment ce genre de film judiciaire, eh bien pourquoi pas. Moi, ce sera sans moi pour celui-ci, même si j'adore Roche Dizem.
2: Parce que voilà, on parlait de Simon Abkarian qui a de très bons rôles. Roche Dizem, c'est quand même un des acteurs français incontournables.
1: Tout à fait. Alors voilà pour les deux films qu'on voulait vous présenter. Il y aura d'autres films complètement différents cette semaine, notamment deux films d'horreur à vous présenter. Ouh là là. Merci Yves.
2: Salut Patoche, au revoir tout le monde.
1: Salut.

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1: Bonjour, aujourd'hui nos pas nous mènent en perche sartois, à la rencontre des Chéréens, les environ 1750 habitants de Chéré, ancienne commune, commune déléguée de Chéré-Haut depuis le mariage avec Chéreau en 2019, Chéré en est le chef-lieu. Le nom de la localité est attesté sous la forme Kéraco en 616, Chéréio en 1170, le toponyme serait issu d'un anthroponyme romain, Carius. En 1886, La Ferté-Bernard, de 1621 habitants en 1881, absorbe Chéré, 1528 habitants, et Saint-Antoine de Rochefort, 1512 habitants. Mais Chéré reprend son indépendance en 1888. Attention à ne pas confondre avec son homonyme du Maine-et-Loire, ni avec le site archéologique d'Aubigné-Racan. Petite ville, banlieue de La Ferté-Bernard, Chéré est bordée par Chéré-Haut, Cormes, Saint-Mixant, Villaine-la-Gonnais, Saint-Martin-des-Monts et La Ferté-Bernard. Pour le plaisir de visiter, découvrez l'église Saint-Pierre et Saint-Paul, 16e-18e siècle, dont la tour fortifiée servant de clocher est inscrite au monument historique en 1927. Ainsi que deux édifices recensés à l'inventaire général du patrimoine culturel, le presbytère du 18e siècle, avec portail remarquable, et le moulin de Valmer, 16e-18e siècle. Le château du Haut-Buisson vaut également le détour. Alice Haine, duchesse de Richelieu par son premier mariage, puis princesse de Monaco par son mariage avec le prince Albert Ier de Monaco, y organisait des réceptions. Fin de cette balade à Chéré, ancienne commune de Chéré-Haut. Mais nous nous retrouvons très vite pour une nouvelle déambulation sartoise. À bientôt, et sartoisement vôtre.
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3: L'association du patrimoine de l'Auroé, pays de Lucé, organise son concert dans l'église de Saint-Vincent-du-Lauroé le samedi 6 juin à 20h45. La soirée sera animée par le quartet Naya Samba Jazz. À Bouloir, le dimanche 14 juin, c'est le 12e vide-grenier organisé par l'association des Cros-Blancs Sartois dans la prairie derrière le château. 7,50€ les 5 mètres. Ouverture à 6h pour les exposants. Le lycée Jean Rondeau de Saint-Calais fête ses 50 ans. Rendez-vous vendredi 5 juin à Saint-Calais pour une journée exceptionnelle. Exposition de camions, souvenirs, visites et soirées festives. 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

0: du rock. La discothèque d'Ornithorynque en regorge, comme vous pouvez vous en rendre compte dans les oreilles qui trinquent. Voici donc ma dose de rock sur le 90.2 et le DAB+.
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0: Bienvenue à vous. Votre dose de rock du jour sur Ornithorynque, c'est The Doors avec le titre Break On Through, To The Other Side, paru sur l'album The Doors. 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

0: Break on through to the other side, c'était votre dose de rock pour aujourd'hui. 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

0: Encore quelques minutes avant de clore ce premier C'est pas trop tôt de la semaine. Nathalie et Lionel vont vous présenter les prévisions de votre horoscope pour aujourd'hui. Il sera temps ensuite de découvrir un nouveau numéro de Au cœur de l'album, une rubrique présentée par Teddy, que vous retrouvez également dès 10h pour Teddy avec vous.
1: Bonjour à tous, nous fêtons Sophie, alors jetons tout de suite un coup d'œil sur le ciel astral de ce 25 mai.
2: Eh bien, cocon pour vous, Bélier, car la famille est le point central de cette journée. Vous aurez besoin de vous sentir entouré de vos proches.
1: Taureau, respectez la liberté des autres si vous voulez qu'ils respectent la vôtre.
2: Les Gémeaux, quelqu'un pense à vous, vous pensez à quelqu'un. Pourquoi ne pas donner un petit coup de téléphone? Et oui, ça fait toujours plaisir.
1: Cancer, quelle que soit l'ambiance au bureau ou en famille, rien ne peut entraver votre bonne humeur.
2: Lion, ne prenez aucun risque aujourd'hui, cette journée ne vous semble pas très propice.
1: Vierge, les astres vous font les yeux doux, succomberez-vous au charme envoûtant pour séduire ou vous laisser séduire.
2: Balance, on semble vous accuser à tort, vous allez devoir prouver votre bonne foi.
1: Scorpion, une bonne énergie physique et morale vous empêchera de lever le pied aujourd'hui.
2: Les Sagittaires, verbalisez vos émotions au fur et à mesure, sinon elles vont s'accumuler et vous finirez par exploser. Comme une cocotte minute.
1: Capricorne, votre vie sociale est animée, votre humour amuse la galerie.
2: Les Verseaux, aujourd'hui, vous prendrez le temps de vivre, de savourer le temps présent, loin du stress.
1: Enfin, poisson, c'est une journée qui s'annonce douce, agréable, à bien des niveaux. Vous pourrez compter sur beaucoup d'amour et de soutien autour de vous. Bonne journée à tous. Demain, nous fêterons Béranger.
3: Salut à tous et bienvenue sur l'antenne de votre radio locale Ornithorynque. C'est l'heure de se retrouver pour Au cœur de l'album, la découverte musicale de la semaine. Et cette semaine, je vous propose de découvrir l'EP Polaroid, le nouvel EP de Lenny Gardner, l'artiste américaine à la croisée de la pop, de la country et du rock, séduit par sa voix sincère et sa modernité. Une voix qui rappelle les grands interprètes tout en restant unique. Polaroid, c'est le dernier EP de Lenny Gardner et c'est l'EP découverte de la semaine que je vous propose dans votre rubrique Au cœur de l'album. Voici tout de suite un titre extrait de l'EP Polaroid de Lenny Gardner. Voici Taking the Slow Ride.

0: Et Lenny Gardner à l'instant sur l'antenne de votre radio locale Ornithorynque, un extrait de son EP Polaroid sorti il y a quelques mois. Vous voulez en savoir plus sur l'artiste Lenny Gardner? Rendez-vous sur son site internet Lenny Gardner Music ainsi que sur sa chaîne YouTube et Spotify. C'était la découverte de la semaine dans votre rubrique Au cœur de l'album sur Ornithorynque.
1: C'est pas trop tôt se termine pour aujourd'hui. Je vous retrouve lundi prochain entre 6h45 et 9h sur l'antenne d'Ornithorynque. Dès 10h, vous retrouverez Teddy pour son émission Teddy avec vous. Demain, c'est Yves qui vous tiendra compagnie à partir de 6h45. Bonne journée à toutes et à toutes à l'écoute de nos programmes. 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
1: Bonjour à toutes et à tous, bienvenue sur l'antenne de votre radio locale Ornithorynque. On va parler d'un événement sportif qui aura lieu du côté de Saint-Calais le 20 et 21 juin prochain. C'est le retour du triathlon international de Saint-Calais. Ouais, je dis le retour, on va en parler tout de suite avec Yvan Pelletier de l'ABOI. Bonjour Yvan.
2: Bonjour.
1: Alors, t'es pas venu tout seul aujourd'hui, t'es venu accompagné d'un bénévole qui s'appelle Eric. Bonjour Eric.
3: Salut Teddy, bonjour à tous.
1: Alors, on va parler du triathlon, je disais le retour, parce que retour au lac de Saint-Calais, ça y est, ça revient. Et puis retour, parce que l'année dernière, il y a eu un décret départemental qui a fait annuler toutes les épreuves.
2: Oui, effectivement, donc déjà le retour du triathlon de Saint-Calais qu'on n'a pas pu organiser pendant 3 ans en raison de travaux au lac de Saint-Calais. La dernière édition a donc eu lieu en 2022. Mmh. Et même si on regarde encore un peu plus dans le rétroviseur, en 2020 et 2021, avec le Covid, oui, on n'avait pas organisé non plus. Donc on est très impatients de pouvoir remettre en route la machine.
1: Alors retour donc de la partie natation, parce que pendant ces dernières années, il y avait un triathlon sans natation. C'était même pas un triathlon d'ailleurs.
2: Non, ouais. Pendant 3 ans, on a voulu quand même garder la date et garder une organisation. Donc on avait fait le cinquathlon. Donc c'est un enchaînement de vélo, VTT, de course à pied. Mmh. Sur le site de la Pocherie à Saint-Calais, donc là, pareil, on a eu des événements un peu contraires. La première année, on a arrêté l'épreuve avant la fin parce qu'il y avait de l'orage. La deuxième année, c'était top. Et l'an dernier, comme tu as dit, arrêté municipal par rapport à la canicule, donc on n'a pas pu organiser. Donc tout ça fait qu'on est vraiment impatients de pouvoir remettre les pieds autour du lac de Saint-Calais, voir aussi... remettre la tête dans le lac de Saint-Calais, du coup, puisque là, on va faire triathlon, donc enchaînement, natation, vélo, course à pied.
1: Alors justement, c'est ça le principe du triathlon, et ça démarre. Alors, il y a plusieurs niveaux, et je vois qu'il y a des nouveautés aussi pour cette année. On va parler un peu, avant de parler du programme, avant de parler justement de tout ça, parce que c'est un triathlon, ça s'organise pas comme ça du jour au lendemain. Il y a beaucoup d'organisation avant, et justement, on parlait des bénévoles, beaucoup de bénévoles qui seront là le jour J, pour la préparation et en amont. Ça se prépare combien de temps à l'avance, un triathlon?
2: Ouais, je dirais peut-être un an à l'avance, on va dire, avec des périodes plus fastes que d'autres, bien sûr, oui, qui demandent plus de bras ou de réflexion. Mais ça part déjà de tout ce qui est réglementation, déclaration préfectorale, les arrêtés municipaux, puisqu'on va sur la voie publique pour la partie vélo. Et puis après, tout ce qui est matériel, bien sûr, accueil, logistique. On s'ennuie pas.
1: Il est arrivé quand, ce triathlon à Saint-Calais ?
2: 1988.
1: Waouh ! Pourquoi ?
2: Alors à l'idée, donc c'est porté ce triathlon par le club Omnisport, donc l'Anibray Omnisport. Et donc en 1988, les dirigeants de l'époque voulaient créer une manifestation sportive fédératrice de l'ensemble des sections sportives, sans choisir une activité pratiquée dans notre assaut. En l'occurrence, à cette époque, il n'y avait pas de triathlon. Donc le choix était porté sur une épreuve triathlon. Mmh. Aujourd'hui, notre fonctionnement d'association a évolué un petit peu. Depuis 2018, on a une section de triathlon qui participe avec des bénévoles à notre manifestation, mais c'est l'organisation, l'organisateur, et bien l'Anibray Omnisport intercommunal, donc porté par le club Omnisport.
1: Justement, tu parles de l'association, donc des bénévoles, et là je me retourne vers Eric. Alors Eric, toi tu es présent dans cette association, en tout cas dans l'organisation et dans l'événement du triathlon depuis de nombreuses années également.
4: Oui, ça fait quelques années que je viens filer un petit coup de main à mes amis, parce que globalement ce sont des copains à la base. Et puis, eh bien, ma fonction sur le triathlon, c'est que je suis également le speaker de l'épreuve. D'accord. Et ça fait, je dirais maintenant une bonne vingtaine d'années que j'ai cette fonction. Et puis, d'abord, c'était un vrai plaisir, parce que le triathlon de Saint-Calais, c'est une épreuve incontournable dans le département. Et puis, on attend cette année beaucoup de monde, on l'espère, sachant que le triathlon de Saint-Calais, on a vu passer des triathlètes comme Chris McCartney, qui est venu ici à Saint-Calais, Sylvain Lebris, Tim Bentley, Xavier Le Floch, qui il y a quelques années avait été champion du monde longue distance, et même pour ceux, ça va remonter un petit peu plus loin, mais Isabelle Mouton, qui est venue nager dans le lac de Saint-Calais au tout début. Donc on espère cette année avoir des figures qui ressemblent à celles que je viens de citer à l'instant, et d'avoir cette année encore un beau plateau sur le site du plan d'eau de Saint-Calais.
1: Alors, les dernières années, c'était, en tout cas, lorsqu'il y avait le triathlon au lac, il y avait les épreuves le samedi, et là, cette année, c'est pareil, hein, ça commence avec des épreuves le samedi à 13h, et là, on a une nouveauté pour le dimanche après-midi. On va rester sur le samedi à 13h, on commence avec les plus jeunes.
2: Oui, tout à fait, c'est ça, on débute avec la jeunesse, le tri jeune, avec trois épreuves qui vont se succéder, mini poussin poussin, pupille, puis Benjamin, avec des distances qui sont adaptées, bien sûr, par rapport à leur âge, et avec des animations qu'on prévoit avec nos animateurs, pour que ce soit un moment sympa, convivial, et puis que chacun trouve sa place, quoi.
1: On va... Tu parles des distances. En fait, chaque distance, en fonction du niveau, n'est pas le même, que ce soit au niveau de la natation, au niveau de la course à vélo et de la course à pied.
2: Ouais, sur l'ensemble du week-end, on a 7 épreuves en tout, qui permet de répondre à toute motivation et à tout profil de sportif, que ce soit des triathlètes aguerris, donc ça sera plus le dimanche après-midi sur les distances M, donc c'est-à-dire...
1: Ça, c'est nouveau, ça.
2: Ouais, c'est une nouveauté, ça. Donc les distances, là, c'est 1,5 km de natation, 40 à vélo et 10 en course à pied. Et puis après, il y a des épreuves beaucoup plus courtes. Le samedi après-midi, le triathlon XS, donc beaucoup plus court. Là, c'est 400 mètres de natation, 10 à vélo et 2,5 km à pied. Donc vraiment, faut pas se dire le triathlon, c'est pas fait pour moi, c'est que pour les sportifs. Non, il y a toute épreuve et au contraire, chacun peut se tester.
1: Sachant que le triathlon XS, c'est le samedi à 16h et à 18h30, on propose aussi un triathlon XS, mais là en relais. C'est-à-dire qu'on peut faire ça en équipe?
2: Ouais, exactement. Là, c'est notre marque de fabrique un peu. C'est presque, je dirais, l'épreuve qu'on préfère, nous, parce que ça mêle sport, activité, triathlon, et mais aussi festivités sportives entre guillemets locaux, en famille, entre amis, entre voisins, entre collègues de travail.
1: On n'est pas obligé d'être professionnel pour faire ça.
2: Non, au contraire, nous on préconise même plus de prendre le départ. Des sportifs occasionnels, quoi.
1: Justement, pour s'inscrire à l'une de ces épreuves, que ce soit pour les jeunes, la version XS, version S et M, là on est plus pour les aguerris, mais pour s'inscrire à l'une de ces épreuves, on est obligé de faire partie d'un club où on peut venir comme ça, mais il faut quand même une validation par le corps médical.
2: Ouais, alors justement, nous, toutes nos épreuves sont ouvertes aux non licenciés de la Fédération Française de Triathlon, donc ce qui permet à tout le monde de pouvoir s'inscrire, donc en ligne sur chronometron.com. Et la législation aujourd'hui fait que c'est beaucoup plus souple. On n'a pas forcément besoin d'un certificat médical pour la pratique du triathlon. Lorsque vous inscrivez en ligne, on remplit un questionnaire de santé. Si toutes les réponses sont négatives, ça permet de prendre le départ sans aller voir un médecin.
1: Pourquoi avoir voulu cette année faire le triathlon S à 10h le dimanche, et pourquoi avoir augmenter encore la dureté de l'épreuve avec ce triathlon M?
2: On a changé un petit peu, enfin on s'est adapté à la pratique actuelle, que ce soit en triathlon ou en course à pied, où l'envie de faire du long, des longues distances prédomine sur l'envie de faire du rapide et du plus court. Donc c'est pour ça qu'on a fait le choix de partir sur un triathlon M, donc plus long que ce qu'on nous proposait jusqu'à maintenant, quoi.
1: C'est quoi au-delà du triathlon M?
2: Le L, donc c'est le double des distances du M. Que et puis encore plus loin, le XL.
1: Que tu pratiques chaque week-end, hein, rappelons-le, avec Eric.
2: Non? Bah, plus Eric que moi.
1: Eric, justement, tu es arrivé comment dans le monde du triathlon, toi?
4: Oh, un petit peu par hasard, hein. Moi, j'ai fait du foot jusqu'à 25 ans, et puis,
1: c'était hier.
4: Oui, et puis là, quelqu'un de ma famille qui était un des tout premiers, je dirais, triathlètes à se lancer sur ces épreuves. J'ai trouvé ça sympa. Voilà, on vient comme ça, tout simplement. Et puis ça fait maintenant, je crois que je vais être près 40 ans, je pratique le triathlon.
1: Ah oui,
4: tout simplement. Voilà, c'est ça.
1: Et à la fonction de speaker, c'est juste pour le plaisir.
4: Exactement.
1: Ouais,
4: c'est le plaisir, tout simplement.
1: Bon, un événement aussi, comme tu le disais, Yvan, festif, parce que depuis quelques années, vous proposez une pasta party.
2: Ouais, justement, ça fait suite à l'épreuve Tri-Relais, là, qu'on accueille beaucoup de locaux et dans un esprit très très convivial. Donc, on enchaîne après avec un rassemblement autour d'une buvette, je crois.
1: Ouais.
2: Où là, souvent, les gens se retrouvent, passent un bon moment au bord du lac. Quand il fait beau, c'est vraiment super sympa. Et puis, on enchaîne après avec une pasta party ouverte à tout le monde. Inscription au préalable, 12 euros par personne. Et puis là, cette année, on va essayer d'animer aussi un petit peu tout le week-end, et en partie aussi ce moment, avec des animations musicales, des groupes ou des artistes qui vont mettre de l'ambiance.
1: Justement, on va parler des animations autour de ce grand événement du triathlon. Donc en plus des speakers qu'on retrouve sur place, on va retrouver des animations musicales parce que, tu le disais tout à l'heure, on fait des grands parcours à vélo, c'est-à-dire qu'on fait pas que des boucles à vélo. On traverse des villages de la communauté de communes des vallées de la Braye et de la Nille.
2: Ouais, c'est ça. On traverse les bourgs de Conflans-sur-Nille et de Montaillé. Donc, en voulant que notre événement soit un événement de territoire, vraiment. Donc, on a rencontré, on travaille, on réfléchit avec les comités des fêtes de ces deux communes. Donc, pour que cet événement soit vraiment un événement de territoire. Donc il y aura des décorations dans les villages, les riverains sont amenés à décorer leurs devants de maisons, de clôtures, de portails avec des vélos ou autres, animés pourquoi pas avec du faire du bruit quoi quand les sportifs passent. Et puis donc dans ces deux traversées dans Conflans-sur-Annie, il y aura des jeunes qui seront un peu DJ pour animer le passage des cyclistes, et puis à l'inverse autre style, ça sera des corps de chasse qui accueilleront les cyclistes du côté de Montaillé.
1: D'accord. Et puis bah le public peut venir nombreux, est invité à venir nombreux directement sur le lac, enfin sur le lac, aux abords du lac.
2: Ouais ouais. Alors ça justement, les 3 ans de travaux du lac ont permis aux Calaisiens et aux alentours, pas que les Calaisiens, mais de sentir que le lac c'est vraiment un lieu de vie, et on le voit depuis que c'est réouvert, là il y a du monde sans arrêt à se promener, de tout type de personnes. Donc là, on avait du monde déjà avant les travaux, donc là, on espère une foule vraiment considérable pour venir le samedi et le dimanche voir le spectacle, encourager et passer un bon moment, quoi.
1: Avant de se quitter, on va continuer à parler du côté bénévole, parce que il y a des salariés de la Nibray Omnisport Intercommunal qui seront présents, mais un événement comme celui-ci ne peut pas se faire sans bénévoles. Donc tu as ramené Eric avec toi, speaker de l'événement, mais il n'y a pas que Eric et que Yvan. Il y a combien de personnes en tout bénévoles pour ce triathlon?
2: On est sur le week-end autour de 125 bénévoles. Et quand je dis ce week-end, c'est restrictif parce qu'on est avant, on est pendant, on est après.
1: Il y a le rangement après tout.
2: Ouais, bien sûr. Donc on est autour de 125 bénévoles à peu près.
1: D'accord. Eh ben, je rappelle que le triathlon international de Saint-Calais, ce sera le samedi 20 et dimanche 21 juin, avec des épreuves pour toutes et tous, pour les jeunes, que ça soit également pour des distances en XS, en S, et surtout cette année, c'est nouveau, le triathlon M. Il y aura la pasta party le samedi à partir de 20h. On fait comment pour réserver?
2: Eh bien, soit en ligne sur chronometron.com ou bien au bureau de la BOI. Saint-Calais.
1: D'accord. Et puis tout ça également pour le repas. Il y aura buvette et restauration sur place pendant le week-end. Vous n'hésitez pas. Vous pouvez venir encourager les athlètes. Vous avez peut-être quelqu'un de votre famille, un ami, un voisin, un copain qui va venir participer. Bah, venez faire du bruit, venez encourager tout le monde, et puis montrer que en Sarthe on peut faire du bruit ailleurs que lorsqu'il y a des grandes épreuves sportives sur le Mans. Merci en tout cas Yvan d'être venu nous parler du triathlon de Saint-Calais. Le retour enfin, je sais que beaucoup l'attendaient, le retour du triathlon au lac de Saint-Calais. Merci à toi, merci Eric aussi d'être venu au micro de la radio, et on se dit on se retrouve le 20 et le 21 juin à Saint-Calais.
2: Exactement, merci à toi.
1: Au revoir.
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6: Bonjour, bonjour à tous. C'est d'abord l'angoisse dans le Gers. La garde à vue se poursuit pour cet homme de 41 ans suspecté d'être lié à la disparition de Liana. La jeune fille âgée de 11 ans est introuvable depuis vendredi après sa sortie du collège à Fleurance. Un appel à témoins des gendarmes a été lancé et une battue a eu lieu hier après-midi. La procureure d'Auch précise que l'enquête est ouverte pour enlèvement et séquestration de mineurs. La France intercepte de nouveau un pétrolier de la flotte fantôme russe. Opération menée hier au large de la Bretagne avec le soutien de plusieurs partenaires dont le Royaume-Uni, indique Emmanuel Macron, le chef de l'État qui

Changements sont à signaler, notamment une revalorisation du SMIC, plus 2,41% pour le salaire minimum. Le prix de référence du gaz, lui, est en baisse de près de 5%. Enfin, les aides de l'État pour l'achat de véhicules électriques sont renforcées à partir d'aujourd'hui pour les artisans et les professionnels. Enfin, après la victoire du PSG en Ligue des Champions, les gardes à vue se poursuivent pour les personnes arrêtées lors des incidents en marge des festivités. Au total, il y a eu 890 interpellations selon le ministre de l'Intérieur, Laurent Nunez. Et on compte 178 blessés parmi les forces de l'ordre. Sur le réseau X, le club se dit attristé par les violences et les dégradations qui ont touché notre ville. Pour le PSG, ce deuxième sacre européen restera un moment de joie collective, de rassemblement et de fierté. Voilà pour l'info. Bonne journée.

Salut. Aujourd'hui, danse avec le mot oculé. Oculé, adjectif, qui a de bons yeux. Jean-Jacques Rousseau a dit « Consolez-vous, bonne cousine, de n'avoir pas vu les glandes des crucifères. De grands botanistes, très bien oculés, ne les ont pas mieux vus. » Oculé, ce mot est sans rapport avec une pratique sexuelle soi-disant courante chez les Grecs. Salut, je ferai pire la prochaine fois.

0: Un petit tour vers l'Irlande en ce lundi matin sur Ornithorynx. C'était les Pogs. Bienvenue tout le monde, il est 10h. Nous sommes aujourd'hui le lundi 1er juin et jusqu'à 11h, c'est votre émission sur Ornithorynx.
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0: soyez les bienvenus sur l'antenne de votre radio locale Ornithorynque de 10h à 11h. C'est votre émission d'information locale. Teddy avec vous. J'espère que vous avez passé un agréable week-end. Deux jours magnifiques, en tout cas une journée de samedi un peu étouffante. On en parlera dans cette émission. Il s'est passé pas mal de choses. On va parler évidemment de tout ce qui s'est passé tout au long de ce week-end, de tout ce qui va se passer pour les week-ends à venir. Pour l'instant, c'est l'heure de retrouver le Flash Info en 2 minutes sur l'antenne de votre radio locale Ornithorynque avec celle qui nous accompagne depuis ce matin. C'est Elsa Ruau pour les informations. Bonjour Elsa.
1: Bonjour à tous. C'est d'abord de nouveaux concerts de Céline Dion annoncés à Paris. 10 dates supplémentaires pour la star québécoise qui dit vouloir répondre à la demande sans précédent des fans inscrits à la prévente initiale. Ce sera en mai 2027 entre le 8 et le 29, toujours à la Défense Arena. La billetterie ouvrira mercredi matin et seuls ceux qui s'étaient préinscrits pour les concerts de cet automne pourront y accéder. Dans l'actu également ce matin, la mort d'André Santini, figure de la droite centriste et maire d'Issy-les-Moulineaux depuis 46 ans. Il avait encore été réélu lors des dernières élections municipales pour un 9e mandat. André Santini a aussi été député UDI des Hauts-de-Seine et ancien ministre de Jacques Chirac puis de François Fillon. André Santini était malade et hospitalisé depuis le mois d'octobre. Il est mort la nuit dernière à 85 ans. Cette proposition de loi qui fait suite au scandale de l'affaire Betaram, le texte visant à protéger les enfants et lutter contre les violences en milieu scolaire arrive cet après-midi à l'Assemblée nationale. Il fait suite à la commission d'enquête parlementaire et doit permettre que la parole des enfants victimes soit mieux entendue. Nouveau signe du réchauffement des relations entre la France et l'Algérie. Le ministre de l'Intérieur algérien est attendu à Paris, reçu pour une visite de travail avec son homologue Laurent Nunez. Lui-même s'est rendu en Alger mi-février, suivi du ministre de la Justice Gérald Darmanin mi-mai. La France a demandé une réunion d'urgence du Conseil de sécurité des Nations Unies pour évoquer le sud du Liban. Elle aura lieu cet après-midi à l'ONU après la reprise des frappes israéliennes. Et sur le conflit au Moyen-Orient, l'Iran accuse les États-Unis de continuer à violer le cessez-le-feu suite à de nouveaux bombardements la nuit dernière. Du tennis pour finir avec la suite et la fin des huitièmes de finale à Roland-Garros. C'est Diane Paris à suivre sur le court Philippe Chatrier à la mi-journée. La dernière représentante française affronte la Polonaise issue des qualifications Maya Szalinska. Notez aussi ce match féminin en session de nuit. La numéro 1 mondiale Arina Sabalenka face à la Japonaise Naomi Osaka. Bonne journée.
0: Merci Elsa, à tout à l'heure.
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0: Et en ce lundi, le soleil sera encore largement au rendez-vous sur l'ensemble du département. Une belle journée estivale s'annonce avec des températures agréables et sans excès. Comptez entre 22 et 25 degrés au meilleur de l'après-midi et de quoi profiter des activités en extérieur dans de très bonnes conditions. Le ciel restera globalement lumineux, même si quelques voiles nuageux pourront parfois atténuer l'éclat du soleil au fil des heures. Rien de bien inquiétant dans la journée, mais la situation va évoluer en soirée. Quelques averses à caractère orageux sont attendues en fin de journée et durant la soirée. Ces précipitations pourront être localement soutenues, accompagnées de quelques coups de tonnerre. Prudence donc si vous avez des déplacements de prévus ou des activités en extérieur ce soir. On profite quand même de cette belle journée et puis également on souhaite aujourd'hui une bonne fête aux Justines et aux Justins. Aujourd'hui, nous sommes le lundi 1er juin et on souhaite aujourd'hui un bon anniversaire à la chanteuse Alanis Morissette qui fête ses 52 ans. Et la chanteuse qui est née à Ottawa au Canada a débuté sa carrière musicale dès qu'elle était adolescente, mais c'est en 95 que tout bascule avec la sortie de l'album Jagged Little Pill, devenu l'un des plus grands succès de l'histoire du rock et de la pop, porté par des titres devenus cultes comme Ironic ou encore You Got Over Now ainsi que Hand In My Pocket. L'album s'est quand même vendu à plus de 3 millions d'exemplaires dans le monde. Sa voix singulière, ses textes sincères et son énergie brute ont marqué toute une génération. Au fil des années, Alanis Morissette a même su se réinventer au parcours inspiré. En 2020, la comédie musicale inspirée de l'album Jagged Little Pill a même connu un immense succès. Aujourd'hui encore, Alanis Morissette demeure une figure incontournable de la musique internationale. En ce 1er juin, on lui souhaite un bon anniversaire pour ses 52 ans et on va écouter tout de suite un de ses plus gros cartons. Voici Thank You sur l'antenne d'Ornithorynque.

0: La chanteuse Alanis Morissette fête son anniversaire aujourd'hui, en ce lundi 1er juin.
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0: Le premier jour de ce mois de juin qui annonce l'arrivée prochaine de l'été. Mais avant de profiter de ces longues journées ensoleillées, on va faire un petit voyage dans le temps, si vous le voulez bien. D'abord, direction la France, 1885. Ce jour-là, une foule immense accompagne l'entrée de Victor Hugo au Panthéon de Paris. L'auteur des Misérables devient alors l'une des grandes figures honorées par la République. Plus de 2 millions de personnes auraient assisté à cet hommage exceptionnel. Le 1er juin 1915 marque également un tournant militaire. En pleine Première Guerre mondiale, l'armée française abandonne progressivement le célèbre uniforme rouge Garance, trop visible sur les champs de bataille. Les soldats adoptent alors la tenue bleue horizon et le casque métallique qui devient emblématique du conflit. Côté culture, le 1er juin 1857 voit la première publication d'un ouvrage devenu incontournable de la littérature française, Les Fleurs du Mal de Charles Baudelaire, un livre qui fera scandale à sa sortie avant de devenir l'un des chefs-d'œuvre de la poésie moderne. Quelques mois plus tard, en 67, les Beatles révolutionnent à leur tour le monde de la musique avec la sortie de l'album Sgt Pepper Lonely Hearts Club Band, un disque considéré encore aujourd'hui comme l'un des plus influents de l'histoire du rock. Le 1er juin est aussi une date riche en naissances. Parmi elles, le 1er juin, c'était le jour de la naissance de Marilyn Monroe, qui nous a quittés évidemment. Enfin, le 1er juin est célébré dans de nombreux pays comme la Journée internationale de l'enfance, mais aussi la Journée mondiale des parents, la Journée mondiale du lait, une date placée également sous le signe de la famille. Et puisqu'on est le 1er juin, évidemment, je vous le disais, bonne fête à notre coiffeuse préférée, parce que le 1er juin, c'est également l'anniversaire de la chanteuse Christine and the Queen, qu'on écoutera tout à l'heure. Bon anniversaire aujourd'hui à l'acteur Tom Holland, qui fête ses 30 ans. Aujourd'hui, c'est également l'anniversaire de la sportive belge Justine Hénin, qui fête ses 44 ans. Aujourd'hui, la mannequin et présentatrice télé Sarah Marshall fête ses 45 ans. Bon anniversaire à l'acteur David Sardou, 48 ans aujourd'hui. On souhaite également bon anniversaire à la mannequin Heidi Klum, 53 ans. Bon anniversaire également aujourd'hui à l'actrice Catherine Osmalin qui fête ses 66 ans. Aujourd'hui également, bon anniversaire à Gilles Benizio. C'est lui qui joue le rôle de Dino dans le duo de Charlet et Dino. Et puis aujourd'hui, c'est également l'anniversaire de la mannequin Karen Mulder, 56 ans. Et au long de sa carrière, comme beaucoup de mannequins, elle s'est mise à la chanson. Et elle aurait pas dû finalement arrêter trop tôt. Karen Mulder, tiens, elle a sorti un single, la reprise de I Am What I Am en 2002, souvenez-vous, ça faisait ça.

0: Elle fête son anniversaire aujourd'hui, la mannequin et chanteuse Karen Mulder. C'était la reprise de I Am What I Am à l'instant.
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0: Dans quelques instants sur l'antenne de votre radio locale Ornithorynque, on va retrouver la musique de Céline Dion, Indochine et Christine and the Queen, qui fête son anniversaire aujourd'hui, en ce lundi 1er juin, et l'horoscope de Nathalie et Lionel. Mais avant toute chose, on va parler d'élections municipales. Vous le savez, les 15 et 22 mars dernier, c'était les élections municipales en France. Et dans notre département de la Sarthe, il y avait deux communes où aucune liste n'avait été présentée. Il y a d'abord la commune de Mont-Saint-Jean et celle de Cogné. 157 électeurs, pardon, étaient inscrits pour aller voter du côté de Cogné. 105 ont fait le déplacement. Deux listes étaient candidates. Celle de Michel Chéron qui arrive en tête avec 54 voix et se dote de 9 sièges au conseil municipal. L'équipe présentée par Fabrice Hugo qui a obtenu 51 voix, qui s'appelle pour servir Cogné, obtient 2 sièges. Du côté de Mont-Saint-Jean, 44% des 527 électeurs se sont rendus aux urnes. La liste unique qui a été menée par Bertrand Jarny a obtenu les 15 sièges à pourvoir. Les conseils municipaux seront prochainement installés. Évidemment, comme dans chaque commune, ils ont jusqu'à 7 jours pour faire le conseil d'installation.
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0: Je vous souhaite de passer une belle journée. Vous êtes sur Ornithorynque. Voici Indochine et Christine and the Queen tout de suite.

0: Bonjour à tous, c'est l'heure de votre horoscope. Nous fêtons Justin. Alors que nous suggèrent les astres pour cette première journée du mois de juin?
1: Bélier, fini la grisaille et le moral en berne. Le moment est venu d'aller de l'avant.
0: Taureau, vous vous sacrifiez beaucoup pour votre entourage, mais si vous pensiez un peu à vous.
1: Gémeaux, le contexte est propice pour tourner la page de ce qui prendrait trop de temps pour aboutir.
0: Cancer, vous saurez profiter de la journée pour flâner ou partager de bons moments avec ceux qui vous sont chers.
1: Lion, le soutien de Mercure et de Jupiter va jouer de façon positive sur votre humeur du jour.
0: Vierge, les influx astraux de la journée ne seront pas faciles à gérer sur le plan professionnel.
1: Balance, attendez-vous à une journée active. Faites en sorte de vous organiser pour ne pas courir plusieurs lièvres à la fois.
0: Scorpion, plein feu sur votre signe. Les astres vous protègent. Une journée fort agréable vous attend.
1: Vous êtes Sagittaire, ne prenez pas trop à cœur les petites bévues de vos proches.
0: Capricorne, tout commence en ce moment. C'est le bon moment pour agir, prendre des initiatives. N'attendez plus.
1: Verseau, Mercure nourrit votre sens du contact. Un précieux atout pour vous sentir sur la même longueur d'onde que vos proches.
0: Enfin, Poisson, l'influence de Jupiter vous permettra de faire régner un climat chaleureux et sensuel dans votre couple. Bonne journée à tous. On se retrouve demain pour un prochain horoscope. Nous fêterons Blandine.
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1: Astuces pour de beaux ongles. Hydratez régulièrement. Les ongles sont sursollicités par les activités quotidiennes. On hydrate donc quotidiennement avec une crème spécifique bien dosée en corps gras, qu'on applique au moins une fois par jour en massant quelques minutes par mouvement circulaire pour faciliter la pénétration, mais aussi réactiver la circulation. Limer mais pas couper. En effet, le coupe-ongle casse et effrite la matière. La bonne lime, en verre ou en carton, jamais en métal, qui abîme la kératine et dédouble l'ongle. Le bon geste, des allers-retours, bord de l'ongle droit vers le centre, puis du côté gauche, en limant toujours dans le même sens pour refermer les écailles. On lime ses ongles régulièrement, une fois par semaine minimum, pour les rendre plus forts et plus résistants. Pour une jolie ligne bien droite, eh bien on replie les doigts vers soi en misérant le point. Prendre soin de ses cuticules sans les traumatiser. Le rôle des cuticules est de protéger l'ongle. La parade consiste alors à les masser avec une huile spéciale cuticule pour les assouplir, puis les repousser délicatement avec un bâtonnet spécifique. Pensez aussi au bain d'huile d'olive ou de ricin tiède une fois par mois pour nourrir en profondeur. Le masque à la vaseline, actif hydratant redoutable. Appliquez la vaseline par mouvement circulaire le soir avant de vous coucher, agissant toute la nuit, l'effet hydratant est spectaculaire au réveil, mains douces et ongles souples. Comme les cheveux, les ongles sont principalement constitués de kératine. On peut donc la doper grâce à une alimentation ciblée en privilégiant les aliments riches en fer, viande rouge, jaune d'œuf, boudin noir, huître, lentilles, tofu, en zinc, huître, foie de morue, poisson, poulet, bœuf. En vitamine B, légumes et fruits secs, céréales, amandes, noix, crustacés, poissons. Un petit coup de pouce avec les plantes. Pour lutter contre les ongles fragilisés, les gélules de pollen ou de gelée royale et la poudre de prêle à prendre en cure. L'ail a la vertu de durcir l'ongle et de le rendre plus résistant. Écrasez 2 à 3 gousses d'ail et frottez la pâte ainsi obtenue quelques minutes sur les ongles. Enfin, pour les blanchir naturellement, appliquez du jus de citron ou du vinaigre blanc avec un coton ou en les laissant tremper quelques minutes dans un bol.

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1: Et on commence avec la SNCF qui est actuellement à la recherche d'un technicien de la voie ferrée pour travailler au Mans dans le cadre d'un contrat à durée indéterminée de 35 heures hebdomadaires. Vous maintiendrez les voies ferrées en parfait état, surveillerez et contrôlerez les composants de la voie, ballast, rail, traverse. Vous entretiendrez les abords de la voie et contiendrez la végétation. Les débutants sont acceptés, une formation à l'embauche est assurée. Si vous êtes intéressé, vous pouvez directement contacter la SNCF sur son site internet, numéro de l'offre France Travail, 207 Z J J C. Le groupe Alegdis de Alonne recherche un ou une employée de rayon fruits et légumes pour un contrat à durée indéterminée de 36h45 hebdomadaire. Vous intégrerez une équipe déjà en place, vous serez garant de la bonne gestion du rayon fruits et légumes, que ce soit la qualité des produits, l'approvisionnement, le balisage et surtout la propreté du rayon. Vous avez idéalement une expérience en grande distribution, une connaissance sur les saisonnalités et les spécificités des différentes variétés de fruits et de légumes est indispensable. Vous serez en relation directe avec le client. Une expérience de 9 mois est demandée sur un poste similaire. Si vous êtes intéressé, rendez-vous sur votre espace France Travail avec le numéro de l'offre 207 ZDVC. À la Chapelle Saint-Aubin, on recherche un animateur ou une animatrice en périscolaire pour un contrat à durée indéterminée de 23 heures hebdomadaires. Pendant les périodes scolaires, vous travaillerez les lundis, mardis, jeudis et vendredis de 7h45 à 9h et de 16h20 à 18h30 et les mercredis de 8h30 à midi. Pendant les vacances scolaires, vous travaillerez du lundi au vendredi de 8h30 à 18h. Le BAFA ou équivalent est demandé. Les débutants sont acceptés. Numéro de l'offre France Travail, 207 YRJW. L'association du club Kinneret de La Ferté-Bernard est actuellement à la recherche d'agents de nettoyage en collectivité, hommes ou femmes, pour un contrat à durée déterminée de 15 jours, 35 heures hebdomadaires. C'est pour travailler pour le mois de juillet. Vous serez en charge du nettoyage courant des parties communes et des chambres d'un centre de loisirs. Les débutants sont acceptés. Si vous êtes intéressé, vous contactez Laurent Saban du club Kinneret de La Ferté-Bernard. Numéro de l'offre France Travail, 207 Z.

0: opérateur ou opératrice de production polyvalent pour une mission de 6 mois à pourvoir sur Volnay, Val-de-la-Hune. Vous serez amené à intervenir sur différents postes de l'entreprise, que ce soit l'incubation, l'éclosion, le traitement. Vous ferez également le nettoyage des pièces et des locaux. Les débutants sont acceptés. Si cette offre vous intéresse, vous contactez l'agence partenaire intérim Le Mans, numéro de l'offre France Travail, 207 YTNS.
1: Si l'une de ces offres vous intéresse, contactez France Travail sur son site internet francetravail.fr.

Salut à tous et bienvenue sur l'antenne de votre radio locale Ornithorynque. C'est l'heure de se retrouver pour Au cœur de l'album, la découverte musicale de la semaine. Et cette semaine, je vous propose de découvrir l'EP Polaroid, le nouvel EP de Lenny Gardner, l'artiste américaine à la croisée de la pop, de la country et du rock, séduit par sa voix sincère et sa modernité, une voix qui rappelle les grands interprètes tout en restant unique. Polaroids, c'est le dernier EP de Lenny Gardner et c'est l'EP découverte de la semaine que je vous propose dans votre rubrique Au cœur de l'album. Voici tout de suite un titre extrait de l'EP Polaroids de Lenny Gardner. Voici Taking the Slow Ride.

0: C'était Lenny Gardner à l'instant sur l'antenne de votre radio locale Ornithorynque. Un extrait de son EP Polaroid sorti il y a quelques mois. Vous voulez en savoir plus sur l'artiste Lenny Gardner? Rendez-vous sur son site internet Lenny Gardner Music ainsi que sur sa chaîne YouTube et Spotify. C'était la découverte de la semaine dans votre rubrique Au cœur de l'album sur Ornithorynque.
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1: Bonjour à tous. Nouvelle recherche dans le Gers. Les opérations ont repris sur le terrain ce matin pour tenter de localiser Liana. Cette collégienne de 11 ans est portée disparue depuis vendredi à Fleurance. Plus de 70 gendarmes restent mobilisés et doivent inspecter de nouvelles zones. Samedi, un homme de 41 ans a été placé en garde à vue. La procureure a évoqué hier ses déclarations jugées incohérentes et imprécises. Elle doit refaire un point tout à l'heure sur l'enquête. Un record déjà battu au sommet Choose France. Emmanuel Macron annonce 93 milliards d'euros d'investissements étrangers en ouverture de l'événement au château de Versailles. La moitié provient du projet de l'entreprise japonaise SoftBank sur l'IA. Le chef de l'État ajoute que ces investissements vont permettre la création de plus de 15 000 emplois. L'an dernier, plus de 40 milliards d'euros d'investissements avaient été annoncés. De nombreuses réactions après la mort d'André Santini. Le maire d'Issy-les-Moulineaux, élu depuis 1980 dans les Hauts-de-Seine, est décédé à 85 ans des suites d'une maladie. Une figure de la vie politique francilienne disparaît. Salut Valérie Pécresse, la présidente de la région Île-de-France. Le maire de Paris, Emmanuel Grégoire, évoque un maire bâtisseur qui aimait sa ville et ses habitants. 489 personnes placées en garde à vue en France après les débordements en marge du deuxième titre européen du PSG. La procureure de Paris précise que près de 250 ont été traités par le parquet de la capitale et qu'une dizaine de comparutions immédiates est prévue dès cet après-midi. Hier, les joueurs du PSG étaient de retour pour une journée de célébration avec une grande fête au Parc des Princes dans la soirée. Enfin, 10 concerts cet automne et 10 concerts de plus l'an prochain. C'est l'annonce surprise de Céline Dion ce matin. La chanteuse va revenir à la Défense Arena pour une série de spectacles en mai 2027. Et les organisateurs précisent que des créneaux seront proposés à un nombre limité de fans, ceux déjà inscrits à la prévente de l'artiste ou celle de la salle de spectacle pour les dates de septembre et d'octobre. Ce sera à partir de mercredi. Et c'est la fin de cette édition. Très bonne fin de matinée.
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2: Et découvrez tout de suite sur Ornithorynque, Stéphane Marianne, avec le titre « J'ai des

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1: À l'instant, c'était Wally.
2: C'était la chanson courte.
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Creep. C'est une chanson du groupe britannique de rock Radiohead, écrite par le chanteur Tom York. Creep a été le premier single de Radiohead, sorti en 1992, et est apparu plus tard sur leur premier album, Pablo Honey. Ce titre n'est devenu un succès mondial qu'après sa réédition en 1993, et il rencontre au départ peu de succès au Royaume-Uni, mais décolle aux États-Unis. Tom York aurait écrit cette chanson alors qu'il était étudiant, étant tombé amoureux d'une jolie fille, inaccessible, car d'un milieu social bien au-dessus du sien, il l'aurait suivie sans espoir pendant quelques jours sans oser l'aborder, y compris dans les quartiers huppés où il sentait sa présence complètement déplacée. La thématique abordée est donc celle d'un jeune homme qui se sent à part et qui a l'impression d'être amoureux sans espoir d'être aimé en retour. Comme on peut l'imaginer, cette thématique a évidemment joué un rôle important dans la popularité du titre. Toutefois, Radiohead a toujours entretenu un rapport compliqué avec cette chanson et a même totalement cessé de la jouer en tournée durant les années 2000, en dehors d'une interprétation offerte au public du Festival de Reading en août 2009. Il faudra attendre 7 années supplémentaires et le passage de la tournée mondiale 2011-2012 pour que le groupe d'Oxford égrène à nouveau les 4 accords de son vieux tube. La reprise proposée est celle interprétée par Hayley Reinhart.

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0: Bonjour à tous, c'est l'heure de votre horoscope. Nous fêtons Justin. Alors que nous suggèrent les astres pour cette première journée du mois de juin?
1: Bélier, fini la grisaille et le moral en berne. Le moment est venu d'aller de l'avant.
0: Taureau, vous vous sacrifiez beaucoup pour votre entourage. Mais si vous pensiez un peu à vous?
1: Gémeaux, le contexte est propice pour tourner la page de ce qui prendrait trop de temps pour aboutir.
0: Cancer, vous saurez profiter de la journée pour flâner ou partager de bons moments avec ceux qui vous sont chers.
1: Lion, le soutien de Mercure et de Jupiter va jouer de façon positive sur votre humeur du jour.
0: Vierge, les influx astraux de la journée ne seront pas faciles à gérer sur le plan professionnel.
1: Balance, attendez-vous à une journée active. Faites en sorte de vous organiser pour ne pas courir plusieurs lièvres à la fois.
0: Scorpion, plein feu sur votre signe. Les astres vous protègent. Une journée fort agréable vous attend.
1: Vous êtes Sagittaire, ne prenez pas trop à cœur les petites bévues de vos proches.
0: Capricorne, tout commence en ce moment. C'est le bon moment pour agir, prendre des initiatives. N'attendez plus.
1: Verseau, Mercure nourrit votre sens du contact, un précieux atout pour vous sentir sur la même longueur d'onde que vos proches.
0: Enfin Poisson, l'influence de Jupiter vous permettra de faire régner un climat chaleureux et sensuel dans votre couple. Bonne journée à tous, on se retrouve demain pour un prochain horoscope, nous fêterons Blandine.
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1: Bonjour à tous. 200 patrons réunis à Versailles pour investir et choisir la France. Duralex en danger. Sera-t-il encore possible de lire son âge au fond du célèbre verre de cantine? Et si vous n'avez pas eu de place pour les concerts de Céline Dion, c'est peut-être votre jour de chance. Près de 200 chefs d'entreprise étrangers réunis au château de Versailles, Emmanuel Macron organise aujourd'hui le sommet Choose France, un événement visant à attirer les investisseurs étrangers, mais il est surtout l'aboutissement de travaux en amont, selon l'économiste Caroline Granier, directrice des études du think tank La Fabrique de l'Industrie.
2: Tous les efforts ont été déployés par différents opérateurs tout au long de l'année. Je pense notamment à Business France, dont le but est justement de créer cet environnement favorable aux investissements étrangers. Je pense notamment à la BPI aussi, qui peut être là comme soutien ou accompagnateur de ces entreprises-là. Et puis, bien sûr, je pense aux actions plus locales qui sont effectuées pour qu'un territoire soit attractif, aussi bien pour les entreprises françaises que les entreprises étrangères. Donc, pour moi, le sommet, ça arrive à un moment où les efforts ont été déployés en amont.
1: Et un record déjà battu dans cette 9e édition, le chef de l'État annonce 93 milliards d'euros d'investissements étrangers en ouverture de l'événement. L'actualité ce lundi, c'est aussi la disparition de Liana dans le Gers. La jeune fille de 11 ans est introuvable depuis 3 jours après sa sortie du collège à Fleurance. Un homme de 41 ans

0: des difficultés financières depuis plusieurs années. L'entreprise, devenue une SCOP en juillet 2024, avait notamment réalisé une très importante levée de fonds en novembre dernier, obtenant près de 6 millions d'euros. Pour Pascal Sudre, secrétaire général de la CGT du Loiret, il est essentiel de protéger ce fleuron industriel français.
1: On ne peut pas imaginer un seul instant que l'entreprise Duralex ferme ses portes, c'est pas possible, quoi. Derrière, il y a les salariés, leurs familles, encore plus aujourd'hui où le contexte social est tellement dramatique. Il est question vraiment de garantir là aujourd'hui Duralex, mais c'est garantir aussi une production des sites industriels. Une industrie qui ferme, c'est des services publics qui ferment et c'est des territoires qui se meurent. Il faut que les politiques, je pense au gouvernement et au président de la République, que les engagements oraux, voilà, on protège l'industrie en France, on protège les emplois, ça soit pas simplement des paroles en l'air. Oui, il y a un avenir pour Duralex, il y a vraiment de réelles perspectives.
0: La CGT prévoit de se mobiliser en soutien aux salariés de la verrerie d'ici une dizaine de jours. À l'international, le Conseil de sécurité des Nations Unies se réunit cet après-midi. Une réunion d'urgence demandée par la France pour évoquer la situation au sud du Liban. Malgré le cessez-le-feu, Israël a mené des frappes intensives ce week-end et s'est notamment emparé de la forteresse médiévale de Beaufort, un point stratégique proche de la frontière libano-israélienne. Et puis l'annonce surprise de Céline Dion ce matin. La chanteuse québécoise va donner une nouvelle série de concerts à Paris. Ce sera dans moins d'un an, en mai 2027. 10 dates qui auront de nouveau lieu à la Défense Arena. Et après le succès des 16 premières dates annoncées pour la rentrée, cette fois, la billetterie sera un peu plus limitée. Elsa Ruau.
2: Oui, l'équipe de Céline Dion explique vouloir répondre à la demande sans précédent des fans inscrits à la prévente initiale. Près de 9 millions de connexions enregistrées pour ces préinscriptions pour accéder à la billetterie en avril dernier. Alors pour les concerts de l'an prochain, la mise en vente sera réservée à ceux qui étaient précédemment inscrits. Des créneaux seront proposés à un nombre limité de fans qui seront contactés directement par mail. Première vente prévue à 10h ce mercredi via le site de Céline Dion, puis jeudi matin via la Défense Arena. Au total, près de 300 000 places seront proposées et elles risquent bien encore une fois de s'arracher.
0: Merci Elsa, et pas de changement pour les prix de ces nouveaux concerts. Enfin, dans la page des sports, un deuxième sacre européen pour le PSG et une journée de célébration auprès des 45 000 supporters réunis au Parc des Princes. Il est temps pour les 5 joueurs parisiens sélectionnés par Didier Deschamps de rejoindre les Bleus à Clairefontaine. L'équipe de France se prépare à la Coupe du Monde. Et puis à Roland-Garros, tous les espoirs français reposent désormais sur ses épaules. Diane Paris jouera sur le court Philippe Chatrier cet après-midi. Une place en quart de finale est en jeu face à la Polonaise, issue des qualifications Maya Walinska. Voilà pour l'info. Très bonne journée à tous.
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1: Voici le groupe de rock français Hellside en nouveauté sur Ornithorynx avec le titre Reaper.

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1: Et on commence avec la SNCF qui est actuellement à la recherche d'un technicien de la voie ferrée pour travailler au Mans dans le cadre d'un contrat à durée indéterminée de 35 heures hebdomadaires. Vous maintiendrez les voies ferrées en parfait état, surveillerez et contrôlerez les composants de la voie, ballast, rail, traverse. Vous entretiendrez les abords de la voie et contiendrez la végétation. Les débutants sont acceptés, une formation à l'embauche est assurée. Si vous êtes intéressé, vous pouvez directement contacter la SNCF sur son site internet, numéro de l'offre France Travail, 207 Z J J C. Le groupe Alegdis de Alonne recherche un ou une employée de rayon fruits et légumes pour un contrat à durée indéterminée de 36h45 hebdomadaire. Vous intégrerez une équipe déjà en place, vous serez garant de la bonne gestion du rayon fruits et légumes, que ce soit la qualité des produits, l'approvisionnement, le balisage et surtout la propreté du rayon. Vous avez idéalement une expérience en grande distribution, une connaissance sur les saisonnalités et les spécificités des différentes variétés de fruits et de légumes est indispensable. Vous serez en relation directe avec le client. Une expérience de 9 mois est demandée sur un poste similaire. Si vous êtes intéressé, rendez-vous sur votre espace France Travail avec le numéro de l'offre 207 ZDVC. À la Chapelle Saint-Aubin, on recherche un animateur ou une animatrice en périscolaire pour un contrat à durée indéterminée de 23 heures hebdomadaires. Pendant les périodes scolaires, vous travaillerez les lundis, mardis, jeudis et vendredis de 7h45 à 9h et de 16h20 à 18h30 et les mercredis de 8h30 à midi. Pendant les vacances scolaires, vous travaillerez du lundi au vendredi de 8h30 à 18h. Le BAFA ou équivalent est demandé. Les débutants sont acceptés. Numéro de l'offre France Travail, 207 YRJW. L'association du club Kinneret de La Ferté-Bernard est actuellement à la recherche d'agents de nettoyage en collectivité, hommes ou femmes, pour un contrat à durée déterminée de 15 jours, 35 heures hebdomadaires. C'est pour travailler pour le mois de juillet. Vous serez en charge du nettoyage courant des parties communes et des chambres d'un centre de loisirs. Les débutants sont acceptés. Si vous êtes intéressé, vous contactez Laurent Saban du club Kinneret de La Ferté-Bernard. Numéro de l'offre France Travail, 207 ZHCR. Et enfin, l'agence partenaire intérim Le Mans recherche des opérateurs ou opératrices de production polyvalents pour une mission de 6 mois à pourvoir sur Volnay, Val-de-la-Hune. Vous serez amené à intervenir sur différents postes de l'entreprise, que ce soit l'incubation, l'éclosion, le traitement. Vous ferez également le nettoyage des pièces et des locaux. Les débutants sont acceptés. Si cette offre vous intéresse, vous contactez l'agence partenaire intérim Le Mans. Numéro de l'offre France Travail, 207 YTNS.
2: Si l'une de ces offres vous intéresse, contactez France Travail sur son site internet francetravail.fr.
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Salut à tous et bienvenue sur l'antenne de votre radio locale Ornithorynque. C'est l'heure de se retrouver pour Au cœur de l'album, la découverte musicale de la semaine. Et cette semaine, je vous propose de découvrir l'EP Polaroid, le nouvel EP de Lenny Gardner, l'artiste américaine à la croisée de la pop, de la country et du rock, séduit par sa voix sincère et sa modernité, une voix qui rappelle les grands interprètes tout en restant unique. Polaroid, c'est le dernier EP de Lenny Gardner et c'est l'EP découverte de la semaine que je vous propose dans votre rubrique Au cœur de l'album. Voici tout de suite un titre extrait de l'EP Polaroid de Lenny Gardner. Voici Taking the Slow Ride.

C'était Lenny Gardner à l'instant sur l'antenne de votre radio locale Ornithorynque. Un extrait de son EP Polaroid sorti il y a quelques mois. Vous voulez en savoir plus sur l'artiste Lenny Gardner? Rendez-vous sur son site internet Lenny Gardner Music ainsi que sur sa chaîne YouTube et Spotify. C'était la découverte de la semaine dans votre rubrique Au cœur de l'album sur Ornithorynque.

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1: Bonjour à tous. Emmanuel Macron a échangé par téléphone avec Donald Trump hier soir. Le chef de l'État salue les efforts déterminés de son homologue américain pour parvenir rapidement à un accord avec l'Iran. Il assure une nouvelle fois que la France est prête à participer aux négociations sur le volet nucléaire. En attendant, Téhéran accuse Washington de continuer à violer le cessez-le-feu. Dernier sommet de Choose France aujourd'hui. Pour Emmanuel Macron, le président de la République et une partie du gouvernement réunissent 200 patrons étrangers au château de Versailles. 71 nouveaux investissements ont déjà été évoqués par Emmanuel Macron, ce qui représente 93 milliards d'euros. L'inquiétude encore dans le Gers en ce début de semaine. Les recherches se poursuivent aujourd'hui pour tenter de retrouver Liana, cette jeune collégienne de 11 ans qui a été vue pour la dernière fois vendredi après-midi à Florence. Un suspect a été placé en garde à vue. Il a expliqué aux enquêteurs avoir déposé l'enfant à sa demande en voiture aux abords de la piscine de la commune. Après le scandale Betaram, la proposition de loi sur les violences en milieu scolaire débattue cet après-midi à l'Assemblée, texte qui prévoit notamment d'allonger le délai de prescription du délit de non-dénonciation de faits de violence sur un mineur. Il prévoit également une journée d'hommage pour les victimes le 19 novembre. 890 interpellations en France après le sacre du PSG en Ligue des Champions. Dernier bilan du ministre de l'Intérieur, Laurent Nunez. Alors que 11 dossiers doivent être jugés en comparution immédiate dans l'après-midi pour des violences contre les forces de l'ordre. Un nouveau mois débute. Aujourd'hui, on a forcément le droit à quelques changements et nouveautés. Le SMIC augmente mécaniquement de 2,41% pour compenser l'inflation. Notez également une légère baisse du prix du gaz pour certains consommateurs. Et puis en tennis, Diane Paris rêve de continuer l'aventure à Roland-Garros. La dernière française encore en lice affronte cet après-midi en 8e de finale la polonaise Maja Walinska, issue des qualifications. C'est la première fois que Diane Paris passe le 3e tour d'un grand chelem. Voilà pour l'essentiel de l'actu. Très bel après-midi à tous.

Bonjour, aujourd'hui nos pas nous mènent en perche sartois, à la rencontre des Chéréens, les environ 1750 habitants de Chéré, ancienne commune, commune déléguée de Chéré-Haut depuis le mariage avec Chéreau en 2019, Chéré en est le chef-lieu. Le nom de la localité est attesté sous la forme Kéraco en 616, Chéréio en 1170, le toponyme serait issu d'un anthroponyme romain, Carius. En 1886, La Ferté-Bernard, de 1621 habitants en 1881, absorbe Chéré, 1528 habitants, et Saint-Antoine de Rochefort, 1512 habitants. Mais Chéré reprend son indépendance en 1888. Attention à ne pas confondre avec son homonyme du Maine-et-Loire, ni avec le site archéologique d'Aubigny et Racan. Petite ville, banlieue de La Ferté-Bernard, Chéré est bordée par Chéré-Haut, Cormes, Saint-Mixant, Vilaine-Lagonnais, Saint-Martin-des-Monts et La Ferté-Bernard. Pour le plaisir de visiter, découvrez l'église Saint-Pierre et Saint-Paul, 16e-18e siècle, dont la tour fortifiée servant de clocher est inscrite au monument historique en 1927. Ainsi que deux édifices recensés à l'inventaire général du patrimoine culturel, le presbytère du 18e siècle, avec portail remarquable, et le moulin de Valmer, 16e-18e siècle. Le château du Haut-Buisson vaut également le détour. Alice Haine, duchesse de Richelieu par son premier mariage, puis princesse de Monaco par son mariage avec le prince Albert Ier de Monaco, y organisait des réceptions. Fin de cette balade à Chéré, ancienne commune de Chéré-Haut. Mais nous nous retrouvons très vite pour une nouvelle déambulation sartoise. À bientôt, et sartoisement vôtre.

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1: Le club Génération Mouvement de Saint-Calais organise un super loto le dimanche 7 juin à partir de 14h à la salle des fêtes de Saint-Calais. Ouverture des portes à midi, l'animation sera assurée par Eric.
2: Festival de théâtre au fil du Loir, les 5, 6 et 7 juin, à Couture-sur-Loire, à la maison natale de Ronsard. Théâtre, musique, carte blanche, bar et restauration. Pour tout savoir sur la programmation et la billetterie, rendez-vous sur le site internet www.festival-aufilduloir.com.
1: Dans le cadre des animations du comice agricole du canton de Bouloir à Val-de-la-Hune, rendez-vous pour une rando ferme le dimanche 31 mai au départ du stade de Vaudoire à partir de 7h30. Le parcours proposé fait 13 km. Buvette et restauration rapide sur place avec des produits locaux. Vous avez un événement à communiquer? 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
1: La vérité n'existe que dans l'expérience. Zhao Xingjian.
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1: Il est 14h.
2: 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Extrait du livre « L'histoire de la France en 100 chansons » de Fabien Lecoeuvre aux éditions Hugo Images.
3: Bonjour, nous sommes en 1935. Tout va très bien, Madame la Marquise, Reventura et ses collégiens. Un grand dîner bien arrosé. En France, le plus gros succès de l'année 1935 s'intitule « Tout va très bien, Madame la Marquise ». Durant 3 ans, sur tous les phonographes de l'entre-deux-guerres, cette chanson tournera en 78 tours grâce à Reventura et à ses collégiens. Bien plus tard, en 1993, repris par son neveu Sacha Distel, ce titre connaîtra une seconde jeunesse. Une insouciante chanson qui, en période difficile, sait s'imposer et traverser les modes.
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3: Après avoir participé à l'orchestre dirigé par Roland Dorset, c'est en 1930 que Reventura vole de ses propres ailes en fondant avec d'anciens camarades du lycée Janson de Sailly un orchestre à sketch dont un certain Paul Misraki sera le compositeur attitré. Sur des rythmes de jazz band, cette joyeuse équipe prend l'assaut les antennes de radio de l'entre-deux-guerres et surtout le cœur d'une jeunesse avide de renouveau. Reventura et ses collégiens enterreront d'un coup de baguette magique les survivants des Kafkons. Avec des airs éclatants d'humour et de gaieté, Reventura fait danser et battre des mains une France qui ne croit pas encore aux menaces de Hitler ni à l'approche d'une terrible guerre mondiale. Et justement, en mars 1935, le compositeur Paul Misraki se retrouve dans un grand dîner bien arrosé à Nîmes avec tous les notables du coin. Et c'est là, précisément à cette table, que Paul Misraki entend l'histoire des malheurs d'une lady écossaise qui apprend par son valet que sa jument est morte, que son épouse s'est suicidée et que son château a brûlé. Amusé par cette histoire racontée avec humour par Loulou Gasté, l'un des membres fondateurs du groupe de Reventura, Paul Misraki sera très inspiré la nuit suivante pour transposer l'anecdote à sa manière et écrire la musique et les paroles de son fameux succès. Tout va très bien, Madame la Marquise. Lorsque l'orchestre de Reventura rajoute cette nouvelle chanson à son répertoire, le public la reconnaît comme un très grand tube et le disque se vend en 3 mois à plus de 100 000 exemplaires à l'époque. Très vite, la France entière, éprise d'insouciance à cette période de l'histoire, chante ce refrain à tue-tête. En tout cas, tout va très bien, Madame la Marquise, fait sourire la France du Front populaire. Car malgré les bruits de bottes encerclant le pays en 1939, les Français veulent se rassurer, s'amuser et croire encore possible de repousser l'échéance d'un nouveau conflit mondial avec l'Allemagne. Plus de 40 ans après la création de « Tout va très bien, Madame la Marquise » et sur la recommandation de Coluche, le grand orchestre du Splendide décide de reprendre ce foxtrot humoristique sur scène. Également, en 1993, à l'heure où les Français s'interrogent sur les réformes sociales ou sur les scandales politiques, Sacha Distel reprend la célèbre chanson de son oncle Reventura. Un succès inattendu et un bel hommage à cet illustre chef d'orchestre, disparu le 29 mars 1979. Pour l'anecdote, c'est au volant de sa voiture à l'automne de l'année 1935 que Paul Misraki, l'auteur-compositeur de la chanson, aura la confirmation de son véritable succès. En effet, arrêté à un feu rouge dans Paris, il entendit un cycliste fredonner sa mélodie. Il comprit alors que « Tout va très bien, Madame la Marquise » était vraiment descendu dans la rue. « Tout va très bien, Madame la Marquise, tout va très bien, tout va très bien. »
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C'était la petite histoire des chansons avec Réventura et ses collégiens et la chanson « Tout va très bien, Madame la Marquise » en 1935.

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1: Bonjour à tous. Les recherches se poursuivent dans le Gers pour tenter de retrouver Liliana, cette collégienne de 11 ans, disparue depuis vendredi dernier près de son collège de Fleurance. Près de 300 bénévoles et des dizaines de militaires ont participé à une battue hier. Un certain nombre d'objets et d'indices ont déjà été relevés et les opérations sont loin d'être terminées, assure le colonel Philippe de Lafourcade, qui commande le groupement de la gendarmerie départementale du Gers.
2: Continuer notre montée en puissance, d'aller toujours plus fort, d'engager toujours plus de moyens, pour justement, on sait que le temps passe, c'est le principal ennemi dans toute affaire de disparition de personnes, c'est le temps, donc on continue notre montée en puissance, avec des moyens qui dépassent largement les moyens d'un département. C'est la force de la gendarmerie aussi de pouvoir monter très vite en puissance dans une logique de subsidiarité des moyens, qu'ils soient départementaux, régionaux, zonaux ou nationaux.
1: Et la garde à vue du principal suspect se poursuit. Une information judiciaire a été ouverte, annonce la procureure de la République d'Auch. 93 milliards d'euros d'investissement et la création de plus de 15 000 emplois. Déclaration d'Emmanuel Macron à l'occasion du sommet Choose France. Cette édition dépasse à elle seule les promesses d'investissement cumulées des 8 précédents rendez-vous. Plus de 200 patrons étrangers se retrouvent aujourd'hui à Versailles. Emmanuel Macron qui a échangé hier avec Donald Trump sur la situation au Moyen-Orient. Le chef de l'État qui indique avoir salué les efforts menés par le président américain pour arriver à un accord avec l'Iran. De nombreux hommages après la mort d'André Santini, l'ancien ministre et maire historique d'Issy les Moulineaux, s'est éteint à l'âge de 85 ans. Jusqu'au dernier jour, il avait gardé la poigne, l'intelligence et l'humour qui le caractérisaient, a commenté Valérie Pécresse, la présidente de la région Île-de-France. Et puis en foot, Lille a son nouvel entraîneur, le LOSC a officialisé l'arrivée de Davide Ancelotti, fils du sélectionneur du Brésil et Carlo Ancelotti. L'Italien succède à Bruno Genesio sur le banc nordiste. Très bonne journée.

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4: Ça va, tout le monde va bien? Bon bah je suis ravi que vous soyez en forme. Non, je suis ravi d'être sur scène parce que c'est vrai que sur scène c'est l'un des derniers grands espaces de liberté vraiment. De la télé, je suis à la télé toutes les semaines, mais c'est pas qu'on est

Elle est venue il y a pas longtemps dans l'émission. Tu sais, dans l'émission d'Ardisson, vous voyez comment c'est foutu. Tu sais, il y a toujours trois invités. Ce soir-là, il y avait Stéphane Plaza qui venait vendre un appart à Ardisson. Il y avait un humoriste qui s'appelle Bou Naïmin. Son surnom c'est chinois marrant. Et il y avait Rachida Dati. Et je suis à Bou Naïmin. Je fais Boun, ton surnom c'est chinois marrant. Et à titre personnel, je trouve ça un peu raciste. C'est comme si on disait Rachida Dati, c'est l'arabe ambitieuse. Et il y a eu à peu près la même ambiance que ce soir. Et c'était pas évident pour moi parce que je sais pas si vous avez vu Rachida Dati dernièrement à la télé ou à la. Donc du coup, pour moi, c'était pas évident de savoir quand elle était contente ou quand elle faisait la gueule. Et non, ça va. Je lui fais une petite blague sur ça va. Non mais c'est marrant. Alors ça me fait toujours marrer. La chirurgie esthétique, c'est t'en fais, mais faut pas qu'on en parle. C'est un peu comme ceux qui votent Front National. Tu veux que ça se voit, mais tu veux pas que ça se sache. Tu vois, il y a un truc un peu parti. Non mais putain, en plus, c'est toujours raté la chirurgie esthétique. Je suis désolé. C'est... Non mais c'est pour, pardon, hein, excusez-moi, mais c'est pour. Et puis, mais on se demande toujours pourquoi. Moi, je vais vous le dire pourquoi. On a tous vu des reportages sur la chirurgie esthétique. On est d'accord. Tu sais, sur Energy 12, les mecs qui partent en Tunisie, qui sont. On a tous vu ces trucs-là. Tu la vois cette image. T'as le chirurgien qui est dans son cabinet. T'as la meuf qui est à poil et il prend un gros feutre avec le bout qui est gros comme mon pouce et lui fait bon, alors voilà, on va faire ça, ça. C'est ça, voilà, c'est bon, ça peut partir au bloc. Ben oui, mais non, t'as envie de dire, fais un petit plan, une échelle, prends un compas, une équerre, je sais pas. Évidemment que c'est raté, comme ça, voilà, parenthèse refermée. Non, mais cher Ardisson, c'est cool. Non, j'ai eu des petits soucis avec un invité, avec Robert Ménard. Je sais pas, voilà, c'est le maire d'extrême droite de Béziers. J'ai eu un petit souci, donc je lui ai fait ma chronique, ça lui a pas plu et il s'est barré. Et je vais pas refaire ma chronique, on s'en fout, voilà, il y a des replays pour ça. Si vous voulez, moi je peux vous raconter ce qui s'est passé après. Parce que ce qui se passe, cher Ardisson, ce que vous ne savez pas, c'est qu'à chaque fois, à la fin de l'émission, il y a des taxis qui attendent les invités pour les raccompagner chez eux. Sauf que lui, il est parti au bout de 5 minutes. Donc il n'y avait pas de taxi qui attendait Robert Ménard. Donc il est parti à pied. Et ce que vous ne savez pas, c'est que l'émission de Thierry Ardisson, on l'enregistre à la Plaine Saint-Denis. Robert Ménard, maire d'extrême droite, est parti gambader à pied. Dans les rues de Saint-Denis. Je pense que à ce moment-là, l'équivalent, c'est un sachet de riz à Koh-Lanta. C'est obligé. Je l'imagine sortir du studio. Putain, il m'a cassé les couilles, ce con. Peut-être appeler un Uber, moi, parce que là, je vais pas. 3 minutes. Comment il s'appelle, le chauffeur? Karim. Non, annulé. C'est évident. Non, mais on a tout type d'invités. Vers la fin d'émission, il y a toujours des mêmes profils d'invités qui viennent. C'est des gens qui sont un peu différents, qui ont des expériences de vie un peu. C'est des tarés. Voilà, il y a des tarés qui viennent. Non, mais si, c'est vrai. On a reçu il y a pas longtemps la championne du monde de gangbang. Je suis bon. J'ai appris des trucs. Le record est à 136. Et on appelle le four à pizza. On a reçu un aveugle qui a fait le tour du monde. Pourquoi faire? Franchement, il aurait fait le tour du périph', il aurait économisé de l'argent. Non mais il y a un moment, il faut dire les gens. Et non, et là, il y a quelques temps, on a reçu la femme à barbe. C'est une vraie femme qui a un problème d'hormones. C'est pas un travelot, un trans, non. C'est une vraie femme qui a un problème d'hormones. Et du coup, voilà, elle a une grosse barbe. Et là, je me suis dit, putain, est-ce qu'il y a des limites à... Non, parce que moi, je l'avais en face de moi. Je fais, oh putain. Puis je regarde les autres invités à ce moment-là. Je fais, putain, il y a les chevaliers du fiel aussi. Bon, voilà, il manque plus que Mimati. On est au plus grand cabaret du monde. Là, il y a un moment, c'est... Non mais c'est vrai, c'est... Non mais c'est... S'il y a beaucoup de gilets jaunes là en ce moment qui viennent dans l'émission, c'est... Qui est une noble cause, hein. Attention, je suis pas en train de remettre en cause les gilets jaunes, mais je me suis retrouvé sans faire exprès dans une manif de gilets jaunes, c'est pour ça que je vous en parle. C'était un samedi, ben oui, parce que c'est... C'est que le samedi... On est le seul pays qui fait grève, mais que le week-end, Et d'ailleurs, là, c'est l'acte 19, hein, c'est 19, voilà, c'est toutes les semaines, 19 semaines. C'est plus long que Koh-Lanta, voilà, donc il y a un moment, est-ce qu'on passerait pas directement à l'épreuve des poteaux, comme ça on règle ça rapidement. Et je me suis retrouvé en pleine manif, acte 3 ou 4, scène 2, page 35. Et le truc, c'est que je me retrouve dans une rue, dans le 3e, et je suis ah, putain, merde et tout, faut que je me barre vite de là. Et ça loupe pas, il y a un mec qui fait hey, Ardisson, Ardisson, hey, Ardisson. Donc il m'a pris pour tirer Ardisson. Et tu vois, en même temps, je lui jette pas la pierre, hein, quand t'as qu'un œil, tu vois moins bien. Et donc à ce moment-là, je. Oui. Et le truc, il me fait hey, si tu vois Hanouna, dis-lui, je veux bien dans tes PMP être autour de la table et tout. Je suis oh, putain, mais.
Enfin, qu'est-ce qu'il s'est dit à ce moment-là? Il s'est dit...

Que j'allais appeler Hanouna, je fais, ouais, Cyril, écoute, j'ai une petite pépite en face de moi. Ah, tu peux virer Jean-Michel Maire, parce qu'à mon avis, des blagues de cul, il en a deux, trois, lui, c'est... Ah non, mais il y a que des polémiques comme ça tout le temps. Là. Et putain, il y a quoi, il y a 15 jours, 3 semaines, il y a eu une polémique sur le hijab chez Decathlon. Je sais pas si vous avez entendu parler de ce truc-là. Le hijab, c'est le voile islamique. Et Decathlon, ils se sont dit, bah, nous, on a envie d'aider les femmes. Bon, si on peut faire un petit billet, il y a moyen. Et non, mais ils se sont dit, on va faire un hijab de sport. Et c'est très bien. Et ça aurait dû s'arrêter là. Eh ben non, t'as des connards de politique qui à chaque fois refoutent de l'huile sur le feu, qui gueulent au scandale, machin. Alors t'as Nicolas Dupont-Aignan. Je sais pas si vous connaissez ce monsieur qui est le génie parmi les génies. Alors vraiment, je l'ai vu dans C'est à vous. Je vous jure, c'est vrai. Il a dit oui, mais si on laisse faire ça, après ça sera quoi? Alors, a priori, elle va aller courir. Je te jure que c'est juste le... Non mais. Mais c'est fou d'être bête comme ça, d'être bête. Qu'est-ce que tu veux être choqué et court avec... Bah après, peut-être que c'est de la faute de Decathlon aussi qui a fait un petit problème de marketing, de référencement. Plutôt de référencement de produits. Ils auraient mis le même article sur le site, mais ils auraient marqué « Cagoule le plongée », entre parenthèses, « Valable pour la course à pied », hashtag « Smiley clin d'œil toi-même, tu sais ». Et peut-être que ça serait... Non mais c'est ça, et mais ça sert à rien d'être choqué, on s'en fout si elle a envie de courir comme ça, bah c'est très bien. Moi je suis beaucoup plus choqué par les mecs qui courent en legging où on voit les couilles bien serrées que par le hijab. Allez, je vous laisse là-dessus. Merci beaucoup, bonne soirée.

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0: 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Salut à tous, bienvenue dans votre chronique cinéma. Salut Yves.
1: Salut Patoche, bonjour tout le monde.
0: Accroche-toi à ton fauteuil, dans cette chronique on va présenter deux films d'horreur. Deux films en sortie nationale ce mercredi 3 juin. Alors le premier, c'est pas vraiment complètement un film d'horreur, hein, puisque c'est aussi une comédie, hein, on peut le dire. C'est Scary Movie. Ah, vous allez me dire, ah, c'est le même que dans 2000. Ben non, il y a 26 ans, effectivement, sortait Scary Movie. Là, il n'y a pas de numéro, mais on arrive quand même au numéro 6. Hein.
1: Ah oui, quand même.
0: Ah bah oui, oui. Avec un autre réalisateur, Michael Tides, avec Marlon Wayans, Sean Wayans et Anna Faris. Le petit résumé, ben je t'écoute, hein, il y a ce cours.
2: 26 ans après avoir échappé à un tueur masqué étrangement familier, Ghostface, les héros emblématiques de la saga sont de nouveau dans la ligne de mire du meurtrier et aucune franchise de films d'horreur n'est à l'abri.
0: On n'est pas à l'abri de cette bande-annonce, alors on écoute.

0: Elle s'est fait poignarder.
1: Pourquoi elle d'abord? Les pronoms inclusifs, ça vous dit rien? C'est Yael, s'est fait poignarder.
2: Nous revoilà.
3: Il y a un tueur en série dans la nature.
4: Bonsoir, Marty.
5: Ça fait longtemps que je me prépare pour ce moment.
6: Bonjour, maman. T'as une sale gueule.
7: Cindy? On fait un câlin?
8: J'aimerais beaucoup, mais je suis devenue républicaine. Du coup, je devrais être raciste.
9: Oh, ma fille, je crois que tous les blancs sont racistes de toute façon. Allez.
8: Bon, d'accord.
10: Salutations, on a entendu parler d'une petite fête d'Halloween. On vient boire, jouer de la musique pourrie et faire des trucs à moitié gay.
11: Pourquoi qu'à moitié gay?
12: Laisse-toi engloutir.

0: elle m'a offert un bout de bras découpé.
1: N'oublie pas de lui dire merci.
2: C'est quoi cette...
0: Au secours, s'il vous plaît! Aidez-moi!
3: Pétasse! On est en pause! Alors va faire ta gym ailleurs, moi je reste ici à déguster mon falafel et mes coins de porc grillés, bitch!
4: Scary Movie, c'est dans toutes vos salles à partir de ce mercredi 3 juin 2026. Alors je te dirais tout de suite, Yves, que j'ai pas vu les autres Scary Movie, je crois que j'ai dû voir le 1, peut-être des extraits ou des appages du 2 et de quelques-uns, mais bon... Faut dire d'abord que Scary Movie, c'est une parodie hein, de tous les films d'horreur, notamment Scream.
5: Oui.
4: Hein. Et puis, voilà. Moi, les films à rallonge comme ça, même si la licence peut être bonne, ça me lasse un petit peu. Je sais pas si ça mérite 6 films pour avoir toujours le même type de blagues, les mêmes types de meurtres. Donc, bon, j'ai bien rigolé par moment parce que c'est vraiment décalé. Le gars, il tue quelqu'un, les gens autour, ils s'en fichent complètement. C'est aussi quelque chose sur l'indifférence des gens dans ce film d'horreur et oui c'est drôle et puis c'est ça, il y a bien les scare jump et tout ça pour faire le bon film d'horreur, donc allez pour les fans.
5: Oui, parce que c'est vrai que c'est annoncé justement dans le synopsis, on retrouve un peu toutes les séries dedans, donc comme depuis 26 ans, il y a eu quand même de nouveaux personnages de films d'horreur qui sont apparus, la toute première scène, on voit Annabelle, la poupée,
4: oui, tout à fait.
5: Et on retrouve justement Ghostface, mais on aperçoit 2-3 autres qu'on dit,
4: Jason,
5: tiens,
4: je crois.
5: Il y a Jason, on voit l'un des types de Massacre à la tronçonneuse,
4: oui.
5: Et en même temps, sa sœur sur l'actualité du moment, ou avec les pronoms non genrés, avec le fait que ça soit les républicains qui sont passés au pouvoir aux États-Unis et que donc normalement tous les blancs sont racistes, mais allez, on fait des blagues sur tout, sur rien, donc justement il y a ce côté décomplexé qui,
4: oui.
5: Voilà, on revient sur le côté, on peut rire de tout, parce qu'on est arrivé quand même dans une société où maintenant on réfléchit à ce qu'on peut dire, ce qu'on peut rigoler ou pas, avec qui. Voilà, ça fait du bien de se dire on peut rigoler de tout, ça devient absurde, c'est pas plus mal.
4: Tout à fait, c'est le côté absurde de ce film qui est plutôt sympathique.
5: Oui.
4: Le deuxième est beaucoup moins sympathique.
5: Et pas absurde.
4: Ça s'appelle Zacharine, ou Saccharine d'ailleurs, de Nathalie Erika James, avec Midori Francis, Daniel McDonald et Madeleine Madden. Le petit résumé, c'est très court. Bon appétit.
6: Une étudiante en médecine mal dans son corps se met à consommer une étrange gélule pour perdre du poids, libérant une force surnaturelle qui envahit de plus en plus son quotidien.
4: Je sais pas si ça va m'envahir, mais en tout cas, avant d'aller gerber, on écoute la bande-annonce.

0: vacances que je vais m'inscrire à un programme.
1: C'est-à-dire ?
0: Un programme de sport à la salle. Si vous n'arrivez pas à perdre du poids, c'est parce que vous ne savez pas vous contrôler.
2: Ces généreux donneurs seront vos premiers patients.
0: C'est en majorité du phosphate de calcium.
1: Pardon.

ses pieds. Peu importe le raccourci que tu essaies de prendre, c'est une très mauvaise idée.

0: Saccharine, c'est dans toutes vos salles ce mercredi 3 juin. Alors c'est quoi la saccharine? C'est une sorte de faux sucre, hein, c'est ça?
1: C'est ça, c'est, ouais. Ça me fait penser au saccharose, et donc je crois que c'est un faux sucre, et donc un complément alimentaire, peut-être un peu synthétique.
0: Oui, certainement, oui, c'est synthétique de toute façon. Alors voilà, c'est une jeune femme qui en surpoids, qui est boulimique, qui vomit ce qu'elle mange, et elle veut absolument perdre du poids, donc elle s'inscrit à la salle de sport, c'est pas très efficace. Et puis lors d'une, je sais pas, d'une autopsie, enfin je sais pas, elle va dans un laboratoire, fait peut-être des études de sciences légistes, et au moment de découper un corps, elle récupère une substance et elle va la manger. Donc elle mange des morts finalement. Hein. Et là-dessus, elle va avoir des cauchemars, des forces incontrôlées qui vont s'occuper de son cas, et peut-être aussi de celui de son entourage. Bon, moi, j'ai vraiment pas accroché. Rien n'est sympathique dans ce film, donc c'est pas pour moi. Salut, Saccharine.
1: On est dans le monde du paraître. Et toute personne qui tout d'un coup ne correspond pas au code de la mode actuelle d'être une demoiselle fine et compagnie, parce que elle est pas vraiment en surpoids, elle a peut-être quelques rondeurs, mais il suffit que
0: elle
1: le regarde,
0: elle est boulimique.
1: Elle est boulimique, mais avec quelques rondeurs, elle est pas non plus obèse, morbide, qu'on pourrait dire. Voilà, elle a ce besoin de devoir maigrir pour améliorer sa santé, mais en plus elle est justement dans la médecine, donc elle sait comment le corps fonctionne. Et elle suit une coach virtuelle sur internet qui donne quelques méthodes, et voilà, le problème c'est ça aussi, c'est comment ne pas être emmené vers quelque chose par quelqu'un qu'on ne sait pas s'il est réellement dans le domaine. Elle est dans la médecine, c'est un peu surprenant qu'elle se laisse tenter par un régime un peu farfelu qui en plus devient délétère pour elle, parce que si j'ai bien compris, c'est même de la cendre dans la gélule.
0: Oui,
1: c'est
0: tout à fait, donc de corps cramé, enfin
1: c'est
0: voilà.
1: Ça donc
0: voilà.
1: Ah, on est bien dans le domaine de l'horreur, mais également dans l'horreur du quotidien pour certaines personnes de devoir plaire à tout le monde selon des codes qui, oui, on va dire, sont superflus.
0: Oui, c'est absolument, on veut donner un message, on peut donner celui-là, mais je pense que tout ça, c'est un peu gratuit. Bon, allez, voilà pour les deux films qu'on va vous présenter. Si je devais aller voir un film d'horreur, ce serait plutôt Scary Movie.
1: Oui, parce que c'est une comédie.
0: Tout à fait, avant tout. Voilà, merci Yves.
1: Salut Patoche, au revoir tout le monde.
0: Salut.

0: de prise de tête, c'est l'heure du café. Je dirais même plus, du philo-café. Allez, philo-café. Pour être heureux, il faut avoir un objet. Notre âme est une suite d'idées. Elle souffre quand elle n'est pas occupée. Comme si cette suite était interrompue et qu'on menaçât son existence. Charles-Louis de Montesquieu, extrait de « Mes pensées ».
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4: Bonjour, chers auditeurs. Nous prenons l'antenne au moment où le match se déroule déjà. Je dois vous dire qu'ici, il y a une ambiance formidable, comme vous allez l'entendre. Nous ne savons pas exactement où en est la marque, puisque nous sommes très loin du panneau d'affichage et que le brouillard ne nous permet pas de le voir. J'ai envoyé quelqu'un qui va nous le dire bientôt. C'est un Français qui l'a repris. C'est France-Angleterre que nous diffusons aujourd'hui. FSC, Laurent, les Anglais sont partis avec la balle. C'est une action qui est une très belle action qui a démarré. C'est un. Eh bien, l'arbitre siffle une faute en faveur des Français. C'est une touche. Eh bien, la balle est en touche. C'est la fin du match. Eh bien, l'arbitre vient de siffler la fin du match. Nous vous communiquerons les résultats dès que nous pourrons. Les gens sont partis. Voilà.
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4: Ma mère portait donc un stérilet lors de ma conception, ce qui fait que je suis né avec un appareil dentaire et... Mon enfance a été assez difficile puisque je suis né dans le Nord. Le Nord, c'est dur, hein. C'est dégueu. Dégueu en deux mots. Ouais, le Nord, c'est comme Paris 18e, quoi. Voilà. Pas l'arrondissement, le siècle. Oh, puis le froid. Dans le Nord, on a que des pizzas deux saisons. C'est là-haut qu'a été tourné l'âge de glace au mois de mai. Bon, après, tous nos vieux ont survécu à la canicule. Hein. Pas normal, hein. Rares sont ceux qui atteignent la cinquantaine hein, dans le Nord. Bon, c'est pour ça qu'on fait nos enfants à 15 ans. Avec des membres de notre famille, c'est plus pratique. Évidemment. Quoi? Bah, ça donne des arbres généalogiques hyper originaux. Papi, Tata, Dylan, Brandon, Evan. Ah, ça, c'est la faute à notre moyen de contraception principal. On a un moyen de contraception dans le Nord, l'accent. Ah bah, c'est sûr, quand on dit « Eh, dis donc, je me ferais bien tatu !» Ça donne pas envie, hein. On est quand même la seule région de France à être sous-titrée aux journaux télévisés. Le Nord, c'est aussi le pays des petites voitures sans permis. Ah, boire ou conduire, on s'est adapté. On les a même décorés, nos voitures sans permis. Ouais. On met une petite flamme sur la portière, un aileron à l'arrière, un autocollant « Merci Jackie et Michel » à l'avant. Customiser une voiture sans permis, c'est comme maquiller une moche. Aussi, elle reste moche, mais elle a une tête plus rigolote. Le Nord, c'est aussi une situation économique de rêve. Tenez-vous bien, on représente 95% de la télé-réalité. Confessions intimes, c'est nous. Les ch'tis à Mykonos, c'est nous. Bon, y a la moitié de ma famille qui est passée dans Confessions intimes, justement. L'autre moitié d'en fait entrer l'accusé. Y a que mon père qui n'est pas passé à Confessions intimes ni de fait entrer l'accusé. Lui, il est passé en direct, à 13h, journal télévisé. Le taux d'alcoolémie le plus élevé en France. C'est lui, il était que 13h. Et il était là. Alors, ben, revenez ce soir avec toujours encore augmente. Oui, mon père prenait l'accent belge pour ne pas payer d'impôts. Ma mère, elle, était au chômage. De toute façon, il faut savoir qu'il y a trois corps de métier dans le Nord. Hein, la mine, le chômage et l'alcoolisme. Maman cumulait deux emplois. Et elle s'occupait du coron dans lequel nous vivions, puisqu'on vivait dans un coron. Hein. Un coron, c'est une grotte qui aurait la taille d'un chiotte. Vous voyez, ouais. Avec les murs en torchis. D'ailleurs, si vous demandez à l'origine du nom torchis, demandez-vous à quoi servaient les murs. Ouais, je cherchais... Ouais. Voilà, on n'était pas très nombreux dans ce coron. Hein. Mes parents ont eu trois enfants, un chef-d'œuvre et deux brouillons. Et mon frère et ma sœur s'engueulaient énormément à l'époque. D'ailleurs, ils s'engueulent toujours, ils vont certainement divorcer. Moi, j'étais au-dessus de tout ça. Ouais. Moi, vous savez, dans le Nord, je me sentais pas trop à ma place. J'étais comme un musulman à la fête de la saucisse. Qu'est-ce que je fous là? Donc j'ai décidé de descendre à Paris et pour ça j'ai pris un Blablacar. Alors j'aurais pu prendre le train. J'aurais pu prendre le train, mais avec les prix des billets, j'ai l'impression de me prendre un wagon dans le cul. Disons qu'à l'époque j'étais pas encore assez ouvert. Maintenant ça fait 3 mois que je joue dans le Marais, je fais 2 allers-retours par jour. Bon. Pardon, accrochez-vous à vos culottes, je vais enlever ma veste. Je préfère prévenir. Ouais, je sais, asseyez-vous, asseyez-vous.
5: Oh mon Dieu, cet avant-bras. Oh, c'est pas vrai, il en a deux. Ah, oh, c'est pas Jamel Debbouze qui nous l'aurait faite, celle-là.
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4: Qu'est-ce qu'il boit comme eau? Il a pas arrêté. Une phrase, une petite lampée, une lampée, une phrase, en plus de ça, il bafouille. Elle va savoir si c'est de l'eau.
5: Non, madame, moi je bois que de l'eau, je vous rassure. Il y a des artistes qui prennent de la drogue, ça existe. Moi, je suis contre la drogue. D'ailleurs, il n'y a pas longtemps, je sortais de chez moi, c'est vrai, ça, je viens de m'en souvenir. Et il y a un mec, un dealer de drogue, qui m'interpelle et il m'a dit... Je lui ai dit, arrête, ça fait peur, tes conneries, toi, qu'est-ce que t'es en train de faire maintenant, là?
4: J'ai vu la drogue.
5: Je lui dis non, non, non, non, t'as la vache qui rit ou pas? Ça l'a déstabilisé, hein. Vous savez quoi faire, les jeunes, si on vous propose de la drogue maintenant? Moi, je bois de l'eau, c'est beaucoup mieux. C'est con qu'ils mettent pas la recette, moi j'aimerais bien en faire chez moi. Mais il faut faire gaffe, hein. C'est pas parce que c'est de l'eau que tu fais n'importe quoi. Moi, un jour, j'ai bu tellement d'eau, j'ai fait un coma hydraulique, hein. J'ai un copain à moi dans l'équipe, c'est un fou furieux. Le mec, c'est un génie. Il a inventé l'eau en poudre. Quand il nous l'a apporté, on lui a dit, avec quoi tu veux qu'on la mélange? J'aime bien ce moment du spectacle, parce que c'est une vanne qui passe... T'as l'impression que le public, il écoute du jazz, tu sais, il fait... Non, moi, si je bois de l'eau réellement, et je vais être honnête avec vous, c'est parce que ça fait chanteur. Les chanteurs, ils boivent de l'eau tout le temps dans les concerts. Après, ils jettent les bouteilles dans le public et tout, et les gens disent « Ouais, une bouteille en plastique !» J'avais compris, tu sais, dans le concert, ils sont là, ouais, ils allument les briquets, ouais, tellement que tu chantes bien, ça me brûle les doigts. Moi, j'aime bien les chanteurs.
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1: Découvrez tout de suite sur Ornithorynque un extrait de l'EP 11, le premier EP de Céline Cadéo avec le titre « Chocolate ».

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1: Bonsoir Albertine, bonjour à vous, bonne écoute. Elle est née Jeanne Florentine Bourgeois au 5 de la rue du Chemin de Fer à Enghien-les-Bains le 3 avril 1875. Fille d'Antoine Bourgeois, journalier, 30 ans, et de Jeannette Debré, couturière, 21 ans. Il faut retenir cette date, ne serait-ce que pour se rappeler que née en 1875, elle a eu 25 ans en 1900 et qu'en 1900, la belle époque débutait. La chanson française de la première moitié du siècle dernier, on tombera invariablement sur cette reine du music-hall. Miss Tinguette, la première des trois vieilles chansons que tu vas entendre, c'est « Mon homme » par Miss Tinguette. Écoute-moi ça, Albertine.

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Mon homme, par Miss Tinguette. Lorsqu'elle mourut en 1956 à 81 ans, elle fit la une de tous les journaux de Paris. On chuchotait qu'elle avait encore les plus belles jambes du monde. Et Colette disait qu'elle n'était pas une artiste de music hall, mais une propriété nationale. Pas mal pour une meneuse de revue qui n'avait pas de voix, savait à peine danser et dont le répertoire s'est toujours limité à une centaine de chansons. La chanson réaliste avant Piaf, c'était Fréhel, de son vrai nom, Marguerite Boulch. La deuxième vieille chanson que tu proposes est très très nostalgique. Et en plus, lorsque tu entends cette voix au timbre chaud et puissant, tu ressens comme quelque chose. Où est-il donc ? Par Fréhel. Écoute-moi ça, Albertine.

0: Fréhel, où est-il donc ? Musique de Vincent Scotto. Dans la voix de Fréhel, c'est toute l'histoire de la chanson française, et pas seulement celle de Montmartre, qui défile devant nos yeux comme dans un vieux film en noir et blanc.
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0: Pour la troisième vieille, on continue avec Fréhel, une chanson triste, mais vraiment triste, qui raconte l'histoire d'une femme qui ne trouve pas l'homme de sa vie. Écoute-moi ça, Albertine.

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1: Sans lendemain, voix magnifique de Fréhel, du temps où on roulait davantage les R qu'aujourd'hui. Bien qu'auréolée de succès, la vie est comme ses chansons. Elle ne se relèvera jamais de ses drames passés. C'est dans une chambre sordide d'un hôtel de passe au 41 de la rue Pigalle qu'elle meurt seule le 3 février 1951. Une foule importante assistera à son enterrement. Écoute-moi ça, Albertine, te dit à la prochaine. Et Mario te dit, prenez soin de vous et écoute. On démolit nos vieilles maisons sur les terrains vagues de la butte. De grandes banques naîtront bientôt. Où ferez-vous alors vos culbutes, vous les pauvres gosses à poulbeau? Salve!

0: Et maintenant, de la chanson de Daube. Besoin de rien, envie de toi.
1: Nobody's perfect.
2: Étonnant, non ?

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1: Voici Olivier Heldens, tout de suite sur Ornithorynque, avec la reprise du tube des années 2000. Voici Lady.

Salut à tous et bienvenue sur l'antenne de votre radio locale Ornithorynque. C'est l'heure de se retrouver pour Au cœur de l'album, la découverte musicale de la semaine. Et cette semaine, je vous propose de découvrir l'EP Polaroid, le nouvel EP de Lenny Gardner, l'artiste américaine à la croisée de la pop, de la country et du rock, séduit par sa voix sincère et sa modernité, une voix qui rappelle les grands interprètes tout en restant unique. Polaroid, c'est le dernier EP de Lenny Gardner et c'est l'EP découverte de la semaine que je vous propose dans votre rubrique Au cœur de l'album. Voici tout de suite un titre extrait de l'EP Polaroid de Lenny Gardner. Voici Taking the Slow Ride.

0: Lenny Gardner à l'instant sur l'antenne de votre radio locale Ornithorynque, un extrait de son EP Polaroid sorti il y a quelques mois. Vous voulez en savoir plus sur l'artiste Lenny Gardner, rendez-vous sur son site internet Lenny Gardner Music ainsi que sur sa chaîne YouTube et Spotify. C'était la découverte de la semaine dans votre rubrique Au cœur de l'album sur Ornithorynque.
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5: Eh bien, nous vous parlons depuis la petite chapelle de Saint-Laurent-en-Vexois, où doit avoir lieu la remise des communions apostoliques sous le haut commandement de sa sainteté Monseigneur Raymond de Valmore. Comme vous pouvez le constater aux écrans, le public s'est pressé nombreux, provoquant des bouchons de 7 km sur la nationale A4 qui relie le petit autoroute à la communauté paroissiale. J'aimerais que les caméras de Gilbert Sigaud vous montrent l'hôtel. Merci Gilbert. L'hôtel d'une grande sobriété mais très joliment décoré, tout le méritant revenant d'ailleurs à Monseigneur Raymond de Valmore. Il y a là le grand chœur apostolique au grand complet, dirigé par Mademoiselle Veuve Raymond Duclos, ex-sociétaire de la Sainte-Croix nationale, fidèle aux grands chants et chœurs de la cathédrale de Chartres. Près de l'orgue, vous apercevez les enfants de chœur en grande tenue de vêpres et au premier rang, personnalités les plus représentatives du canton. Eh bien, les regards convergent maintenant vers l'entrée. Nous ne devrions pas tarder à voir arriver les différentes processions que nous attendons. Comme vous pouvez le constater aux écrans, la grande avenue du Général Monceau est encore vide, alors que l'on s'agite là-bas du côté de l'avenue Marignan, où en effet, c'est la procession du chanoine Léon Angèle que nous voyons arriver là-bas, mais c'est encore très loin. Tandis que sur la droite de votre écran maintenant apparaît la procession de Sœur Marie Berthier, qui représente le canton de Granville-sur-Yvette avec en tête sa chorale qui entonne déjà joie chrétienne. Tandis que maintenant également sur l'avenue Monceau apparaît Monseigneur Le Berlin. Nous sommes. Nous ne pouvons malheureusement pas apprécier distance, mais tout pendant que le chanoine Léon Angèle est une légère avance, il semble avoir l'avantage des deux concurrents sont au coude à coude. Aucun ne semble en mesure d'enlever la décision lorsque nous abordons le virage. Mais Sœur Marie Berthier vient du diable Vauvert vers l'extérieur. Tandis que semble-t-il, la Bérolin se met à la faute. Première Sœur Marie Berthier, il y aura photo pour les partager aux autres concurrents. Ne vous donnez dès qu'il sera en possession. Vous connaissez que j'avoue ces studios.
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1: Bonjour à tous. 93 milliards d'euros d'investissement et la création de plus de 15 000 emplois. Déclaration d'Emmanuel Macron à l'occasion du sommet Choose France. Cette édition dépasse à elle seule les promesses d'investissement cumulées des 8 précédents rendez-vous. Plus de 200 patrons étrangers se retrouvent aujourd'hui à Versailles. Emmanuel Macron qui a échangé hier avec Donald Trump sur la situation au Moyen-Orient. Le chef de l'État qui indique avoir salué les efforts menés par le président américain pour arriver à un accord avec l'Iran. À noter également qu'à la demande de la France, le Conseil de sécurité de l'ONU doit se réunir en urgence aujourd'hui après l'offensive israélienne au Liban. Dans l'actu également, il est arrivé au tribunal d'Agen en milieu d'après-midi, le principal suspect dans l'affaire de la disparition de la jeune Liana dans le Gers. Cette collégienne de 11 ans introuvable depuis vendredi. La piste d'une fugue ou d'un geste désespéré est formellement écartée par la justice. 890 interpellations en France après le sacre du PSG en Ligue des Champions. Dernier bilan du ministre de l'Intérieur, Laurent Nunez, alors que 11 dossiers doivent être jugés en comparution immédiate dans l'après-midi pour des violences contre les forces de l'ordre. Après le scandale Betaram, la proposition de loi sur les violences en milieu scolaire débattue cet après-midi à l'Assemblée. Texte qui prévoit notamment d'allonger le délai de prescription du délit de non-dénonciation de faits de violence sur un mineur. Il prévoit également une journée d'hommage pour les victimes le 19 novembre. Duralex, toujours en difficulté, la verrerie historique française demande en ce début de semaine son placement en redressement judiciaire auprès du tribunal de commerce d'Orléans. L'entreprise emploie 243 salariés au total dans son unique usine du Loiret. Et puis en foot, des nouvelles règles pour l'arbitrage à la Coupe du Monde. Principal objectif, éviter aux joueurs de gagner trop de temps. Les remplaçants auront 10 secondes pour quitter le terrain lors de la compétition. Un nouveau compte à rebours virtuel de 5 secondes a également été fixé pour effectuer une touche ou un dégagement au 6 mètres. Voilà pour l'actu, très bonne journée.

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4: L'autre jour, ma belle-mère m'a appris qu'elle voulait préparer son enterrement. Elle m'a dit, je veux que vous soyez tranquille le jour où je serai plus là. Mais ça va de soi. Du coup, je l'ai emmené aux pompes funèbres. J'ai dit au type des pompes funèbres que je cherchais un cercueil. Il m'a dit, c'est pour vous? J'ai dit, non, c'est pour offrir. Il m'a proposé un cercueil intérieur cuit. J'ai dit, c'est pas la peine, il y aura déjà de la peau de vache dedans. Pour la gravure, j'ai voulu écrire à ma belle-mère avec son nom, son prénom et sa date de naissance. Mais quand j'ai vu qu'il facturait à la lettre, j'ai juste fait mettre un smiley. Une fois dans la voiture, ma belle-mère m'a dit « Tout est prêt ?» Je dis « Oui, il n'y a plus qu'à caler la date. » Du coup, je l'ai emmené à l'hôpital pour faire un bilan de santé. Tout allait bien, j'ai insisté. Le médecin m'a dit « Je veux bien pousser les examens, mais il n'y a qu'une chance sur 1000 pour qu'elle ait quelque chose. » Oh, tant qu'il y a de l'espoir. Ils ont accepté de la garder quelques jours. À l'accueil de l'hôpital, ils m'ont demandé quel type de chambre je voulais lui prendre. Une chambre froide. Puis j'ai dû remplir le formulaire d'admission. Alors pour gagner du temps, j'ai rempli le formulaire de sortie. J'ai écrit le nom de ma belle-mère sur une étiquette et je lui ai accroché au gros orteil. Le personnel de l'hôpital n'était pas très coopérant. Ils ont retiré la pancarte que j'avais mis la nuit au-dessus du lit de ma belle-mère. J'avais écrit « Don d'organes, servez-vous !»

Au final, le médecin lui a trouvé quelque chose, elle avait encore de belles années devant elle. Du coup, j'ai appelé les pompes funèbres, fausse alerte, on annule l'opération Youpi. Quelques mois plus tard, l'hôpital m'a appelé pour m'annoncer que ma belle-mère avait un problème. Une fois sur place, le médecin m'a dit que ma belle-mère était dans le coma depuis 5 minutes. Je lui ai dit, je veux pas qu'elle souffre plus longtemps, il n'y a plus aucun espoir, débranchez-la. J'ai dû expliquer la disparition de ma belle-mère à notre enfant, j'arrivais pas à trouver les mots. Finalement, je lui ai dit, cette année, le Père Noël est passé plus tôt que prévu. Pour la première fois, le cadeau, il n'est pas au pied du sapin, mais dedans. J'ai déclenché l'opération. Dans le cortège qui suivait le cercueil, on m'a demandé d'arrêter de klaxonner. Ils avaient raison, à cause du klaxon, j'entendais plus ma radio. À l'église, au passage du cercueil, on sentait que les gens étaient tristes, la hola n'a pas pris. Et la chenille non plus. Puis, j'ai pris la parole. Je vais faire l'éloge funèbre de ma belle-mère, puis après on passera à l'ouverture des cadeaux.

0: Un peu de silence, s'il vous plaît, respectez ce moment de bonheur. Avant de commencer en hommage à ma belle-mère, j'aurais aimé faire une minute de silence, mais je me dis que les femmes n'y arriveront jamais. Vous voyez, Jeannine, beaucoup de gens nous ont quittés trop tôt, toi tu nous as quittés. Vous la connaissiez aussi alors. Jeannine, tous les dimanches pour le déjeuner, tu nous servais un repas chaud. Aujourd'hui, c'est un buffet froid. Jeannine, quelle coïncidence, toi qui n'aimais pas danser, aujourd'hui tu es rentrée en boîte. Pour avoir mon âme en paix, Jeannine, j'ai décidé de te rembourser tout l'argent que je t'avais emprunté. Je t'ai glissé un chèque dans ton cercueil. Tu l'encaisses quand tu veux. Jeannine, on t'avait offert le livre de Yann Arthus-Bertrand, La Terre vue du dessus. Tout à l'heure, tu vas connaître la suite. En tout cas, Jeannine, tu aurais cru qu'un jour tu deviendrais écolo, car dans quelques heures, tu vas rejoindre les Verts. Jeannine, tu as vécu plein de choses. Une fois, tu avais été sortie d'un immeuble en flammes par les pompiers. Je me souviens, je leur avais dit « Cette année, comptez pas sur moi pour vous acheter un calendrier. » J'ai plein de souvenirs, Jeannine. Je me souviens encore de notre balade en forêt. Je t'avais trouvé touchante quand je t'avais vu en train de courir dans le rétroviseur de ma voiture. Avant de conclure, Seigneur, Jeannine t'a rejoint. Accueille-la avec autant de joie que je te l'envoie. Pour te rendre un dernier hommage, Jeannine, j'ai enregistré tes dernières paroles que voici. Je pourrais jamais les oublier, c'est le même bip que le bip de recul sur ma voiture. Afin de faire des économies pour transporter le cercueil de l'église au cimetière, j'ai pas pris de porteur, j'ai fait ça avec un diable. Au moment de la mise en terre, une sonnerie a retenti. On avait oublié de retirer le portable de ma belle-mère qui était restée dans sa poche. C'est étonnant d'entendre un portable sonner dans un cercueil. C'est d'autant plus étonnant quand ça décroche. Ma belle-mère était encore vivante, youpi. Les pompiers m'ont dit que tous les frais que j'avais engagés devaient être payés. Ils ont quand même été commerçants, ils m'ont pas facturé le feu d'artifice. Le Seigneur nous avait rendu ma belle-mère comme quand même lui n'en avait pas voulu.
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1: Le 24e Festival de l'Accordéon, c'est à Bouloir le dimanche 7 juin. Rendez-vous de 11h à 20h au gymnase de la salle polyvalente. Entrée 50 euros par personne, entrée et repas. Pour tout renseignement et réservation, 06 13 39 73 50 ou par mail à comité-des-fêtes-bouloir@sfr.fr.
2: Le samedi 20 juin, c'est la fête au village à partir de 19h au stade de Coudrecieux. Avec un repas champêtre et un concert de terroir musical, suivi d'un feu d'artifice à partir de 23h et d'une animation DJ.
1: Le samedi 6 juin, rendez-vous à Beaufay au Parc des Douves pour un événement, le Tournoi des 10. C'est une sorte de grand interville médiéval, joyeux et accessible, où 10 communes s'affrontent amicalement à travers des épreuves ludiques, collectives et pleines de panache. Belfédien, Bonnétablien, Brionnais, Coursemontais, Coursivalois, Joséien, Nogentais, Coqueroupéen, Rosaïen et Aulterois s'affronteront dans la bonne humeur et avec un esprit d'équipe comme seule arme autorisée. Autour du tournoi, place à la grande fête médiévale, avec un marché d'artisans et de producteurs locaux. Campement médiéval, spectacle équestre, jeux, ateliers, animations et découvertes en tout genre. Mais aussi défilé des ambassadeurs et encouragement des confréries. Rendez-vous dès 9h à Beaufay et spectacle nocturne à 22h. Entrée gratuite. Repas du soir sur réservation au 02 43 29 00 01.
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Il était une fois. Dolly Parton, I Will Always Love You, de l'album Jolene en 1974, de la bande originale du film La Cage aux Poules en 1982, également en duo avec Vince Gill en 1995 sur l'album Something Special, ou autre duo avec Christine Chenoweth sur l'album de celle-ci For the Girls en 2019. Ces quatre versions étant toutes publiées en 45 tours et classées dans les hits américains.

1973, Dolly Parton, chanteuse compositrice de musique country, écrit I Will Always Love You pour son ancien partenaire et mentor Porter Wagoner, dont elle se sépare professionnellement après 7 ans de collaboration. La chanson parle de la rupture d'une relation entre un homme et une femme qui ne dégénère pas en conflits conjugaux incessants, mais envisage plutôt une séparation respectueuse à l'initiative de la femme. Dolly Parton a précisé qu'elle avait écrit sa chanson emblématique Jolene le même jour que I Will Always Love You. I Will Always Love You est sorti le 18 mars 1974 en tant que deuxième single extrait du 13e album solo de Dolly Parton, Jolene, publié en février 1974. Lors de sa sortie initiale, I Will Always Love You a atteint la 4e place du classement RPM Country Tracks au Canada et la 1ère place du classement Billboard Hot Country Songs aux États-Unis, devenant ainsi l'un des singles les plus vendus de l'année 1974, permettant à Dolly Parton de recevoir le prix de la meilleure chanteuse de l'année aux Country Music Awards de 1975. Après ce succès, Elvis Presley a manifesté son intérêt pour l'enregistrer. Dolly Parton fut bien sûr intéressée et ravie d'un tel engouement du King, jusqu'à ce que le colonel Tom Parker, manager de Elvis Presley, lui explique que la procédure habituelle exigeait que l'auteur-compositeur cède la moitié des droits d'édition de toute chanson enregistrée par Elvis. Face à cette exigence, Dolly Parton a refusé et se souvient, je cite, « J'ai dit, je suis vraiment désolé et j'ai pleuré toute la nuit. C'était vraiment terrible. Vous savez, c'était du genre, oh mon Dieu, Elvis Presley !» Et d'autres disaient, « Tu es folle, c'est Elvis Presley !» J'ai dit, « Je ne peux pas faire ça. » Quelque chose dans mon cœur me disait, « Ne fais pas ça !» Et je ne l'ai tout simplement pas fait. Et pourtant, il aurait tout déchiré. Mais bon, il ne l'a pas fait. Puis, quand la version de Whitney Houston est sortie, j'ai gagné assez d'argent pour acheter Graceland, la résidence principale et mythique du King of Rock'n'Roll. Dolly Parton a enregistré plusieurs fois la chanson « I Will Always Love You », dont en 1982, pour l'inclure dans la bande originale du film « La cage aux poules », « The Best Little Whorehouse in Texas » en VO, film dans lequel elle joue aux côtés de Burt Reynolds, adaptation de la comédie musicale de 1978 qui fut inspirée par l'existence d'une maison close au Texas surnommée Chicken Ranch, sise près de la ville de La Grange et ayant inspiré également les rockers texans de ZZ Top pour le titre de la chanson « La Grange ». Cette deuxième version de I Will Always Love You par Dolly Parton atteint aussi la 1ère place du Billboard Country Singles, mais seulement un succès limité dans le Billboard Hot 100, où elle décroche la 53e place. Mais c'est quand même un cas unique où une chanson a deux fois été première du même classement musical. La chanson I Will Always Love You rencontre à nouveau le succès en 1995 à la faveur d'un duo avec Vince Gill, classé 15e du Hot Country Songs du Billboard, Dolly Parton ayant donc été classée trois fois dans ce hit parade américain avec la même chanson, la 3e version étant donc un duo. La chanson I Will Always Love You est régulièrement promue dans les plus grandes chansons de la musique country, considérée en 2004 comme la plus grande chanson d'amour de la musique country. La chanson apparaît à nouveau dans l'album Backwoods Barbie de Dolly Parton en 2008 en version live dans les bonus, ayant à nouveau partagé un autre duo avec Christine Chenoweth en 2019 sur For the Girls, l'album de celle-ci. Cette chanson, I Will Always Love You, a été maintes fois reprise, dont une version dance par Sarah Washington en 93, une version K-pop par Hailey en 2014, et également en version plus traditionnelle country habituelle par Linda Ronstadt en 75, Sheena Easton en 96, Leanne Rimes en 97 et tant d'autres versions également.
Mais bien sûr, la version power ballad soul R&B de Whitney Houston en 92 sur la BO du film Bodyguard. Film contant l'histoire de la protection d'une chanteuse menacée par un de ses virulents fans dans lequel elle joue aux côtés de Kevin Costner. C'est cette version qui a connu le plus grand succès grâce à la puissance de la voix de Whitney Houston. Celle-ci délivrant une masterclass vocale chargée d'émotion et de puissance maîtrisée, devenant même le hit principal de sa carrière. Mais, à défaut de masterclass vocale, profitons pleinement de la toute première version de « I Will Always Love You » par la country girl Dolly Parton en 1974. 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

0: c'était Il était une fois, Dolly Parton, I Will Always Love You, de l'album Jolene en 1974, de la bande originale du film La Cage aux Poules en 1982, et également en duo avec Vince Gill en 1995 sur l'album Something Special, ou autre duo avec Christine Chenoweth sur l'album de celle-ci For the Girls en 2019. Ces quatre versions étant toutes publiées en 45 tours, classées dans les charts américains.
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2: Bonsoir à tous. Le principal suspect dans l'affaire de la disparition de Liana présenté à la justice en vue de sa possible mise en examen. Cette collégienne de 11 ans est introuvable depuis vendredi. Les recherches poursuivent dans le secteur de Florence. Elle s'oriente cet après-midi autour des zones boisées. Une battue citoyenne avait été organisée hier. Déjà, plus de 300 volontaires ont participé. Après les violences en marge de la victoire du PSG en Ligue des Champions, au moins 11 dossiers devaient passer en comparution immédiate cet après-midi. Des violences urbaines qui ont donné lieu à 890 interpellations ce week-end, une hausse de plus de 45% par rapport à 2025. Deux ultras de l'OGC Nice jugés également cet après-midi. Un rendez-vous devant la justice pour des faits de violence envers deux joueurs lors du retour de l'équipe le 30 novembre dernier après un match à Lorient. De nombreux hommages après la mort d'André Santini, l'ancien ministre et maire historique d'Issy-les-Moulineaux, s'est éteint à l'âge de 85 ans. Jusqu'au dernier jour, il avait gardé la poigne, l'intelligence et l'humour qui le caractérisaient, a commenté Valérie Pécresse, la présidente de la région Île-de-France. Un nouveau département serre la vis pour tenter de réduire le nombre d'accidents depuis aujourd'hui. L'utilisation du téléphone au volant sur les routes de l'Ardèche entraîne une suspension automatique du permis de conduire. Nous sommes donc le 1er juin et plusieurs autres changements sont à signaler, comme la revalorisation du SMIC, plus 2,41%. Le prix repère du gaz, lui, est en baisse de près de 5%. Enfin, les aides de l'État pour l'achat de véhicules électriques sont renforcées pour les artisans et les professionnels. Une menace systémique pour la santé, un groupe de médecins libéraux alerte aujourd'hui sur la pollution chimique de l'eau potable, notamment aux pesticides et aux PFAS. L'organisation avait déjà publié un rapport l'année dernière sur les risques associés à la pollution au cadmium. Et puis en tennis, Diane Paris éliminée à Roland-Garros. La Française n'a pas trouvé la solution cet après-midi en huitième de finale face à la Polonaise Maja Walińska sur le court Philippe Châtrier. Elle a été battue en 2-7. C'est fini pour les Français à Roland-Garros. Très bonne fin de journée.
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7: Papa, qu'est-ce que tu fais là? Papa! Il est 9h15, les invités de ma fête qui vont arriver. Tu vas être sûr que tout va bien, mais tout va bien, tout va bien, tout va bien, sauf que t'es là. Mais non, papa, elle passe au cours de ma robe, c'est un mode sexy. Non, ça sent pas mauvais, c'est un nouveau parfum. Shampoing à la pomme, parfum à la vanille, savon à la fraise. Yves Rocher. Mais t'inquiète pas, papa, ça va s'évaporer. On sonne, mais papa, on ne reste pas là.
8: Oh, la honte.
7: Ça va, c'est Nathalie, on a échappé belle. Mon père, t'as la chance de le voir, elle allait juste partir. J'y peux rien, c'est pas ma faute, c'est incruste. Ouais, bah reviens dans 10 minutes. Elle revient, hé hey, papa, t'as vu sa jupe à elle, carrément. On dirait même pas qu'elle a une jupe. Non, mais je sais pas, papa, mais je veux dire, on dirait que tu me fais pas confiance. Ouais, mais je veux dire, papa, c'est toi, tu me fais pas confiance. Je veux dire, mais qui va me faire confiance sur cette planète? Je veux dire, papa, je suis plein bébé, moi je veux dire, j'ai 14 ans. Je suis une adulte. Mais je sais pas combien on sera, papa. 60, 80, on verra bien. Mais non, papa, c'est pas de l'alcool, c'est de la sangria. Je sais, c'est une table de sangria qui tourne sur la moquette. Je nettoie tout de suite la moquette. Sinon, je dois te rembourser la moquette avec mon argent de poche de la semaine que tu m'auras donné, je sais. Mais avec quoi je nettoie la moquette? Mais je ne sais pas, moi. Avec de la javel. Papa, je veux pas me mêler de ta vie de couple. Je veux dire, en ce moment, il y a maman qui t'attend pour dîner chez papy et mamie. Ouais, mais papa, faut pas faire attendre la femme qu'on aime. Tu préfères surveiller la fille que t'aimes? Mais pourquoi tant d'amour? Mais papa, mais dis-moi, de quoi t'as peur? De la drogue, pff, me pas. joint. Mais oui, il y aura des mecs. Encore heureux. Je veux dire, une fête sans mecs, je vois pas l'intérêt. Attends, papa, t'as quand même pas peur que je couche avec un mec ce soir? Papa, je veux dire, même si j'en avais envie avec les verres à laver, les CD à mettre, la moquette à nettoyer, j'aurais vraiment pas le temps. Papa, c'est Jérôme, Marc et Nicolas. Mais quoi, qui c'est? Mais c'est les mecs les plus beaux du lycée. Déjà, c'est un miracle qu'ils sont venus. En plus, ils ont 17 ans. Papa, tu me jures, tu dis rien. Ouvre ta chemise. En plus, je m'étais trop bien basée pour mon frère. J'ai vraiment pas de chance d'avoir un père plus vieux que moi. Oh, c'est bon. Jérôme, Marc, Nicolas, je vous présente Alex. C'est le nouveau mec de ma mère.

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4: Oui, bouge pas. Allez-y, messieurs. Allez-y, entrez, installez-vous. Hein, je suis à vous dans deux secondes, oui. Bah, j'ai les ouvriers, là, qui viennent juste d'arriver. Hein, bah, je suis sur le chantier, là. Voilà. Comment... Oui, goulou, goulou. Oui. Souka, souka. Gouzi, gouzi. Je vais pas pouvoir tous te les faire, la chérie, parce que... Hein, je suis pas toute seule. Voilà, je t'embrasse. À tout à l'heure. Voilà. Je suis sûre qu'on aurait dû prendre un architecte. Voilà. Je sais pas. Une intuition. Oui, ça avance, monsieur Gomez. Mais enfin, moi, je trouve qu'on s'éloigne de plus en plus de ce que j'imaginais au départ, hein. Sans parler des détails. Là, comme ça, sans réfléchir, vous diriez qu'on est dans quelle pièce, là? Le dressing, perdu. C'est le salon, hein. Cette cloison, vous l'avez montée hier sans rien me demander. De toute façon, je vais vous dire, elle tombe très bien, cette réunion de chantier. Alors, monsieur Forêt, oh, ça me fait plaisir de vous voir. Hein, c'est gentil d'être venu. Dites-moi, monsieur Forêt, alors, on parlait bien de fenêtres. On n'a jamais évoqué des meurtrières. Hein. Vous aviez un lot de châssis refourgué, peut-être. Alors, vraiment, j'insiste, monsieur Forêt, tenez-vous-en au plan, vraiment. Si, vas-y, ne posez des fenêtres que quand ça donne sur l'extérieur. Alors, puisqu'on en est aux ouvertures, la porte qui va de la chambre à la salle de bain, comment je l'ouvre? Oui, il y a la pouche, oui, j'ai compris. Oui, non, j'entends bien, il y a la pouche, j'ai compris. Alors, à ce moment-là, moi, figurez-vous, j'aurais préféré la tirèse, alors. Mais parce que, je veux dire, la porte, quand il y a la pouche, elle bute contre le lavabo, clac, il est derrière, hein, donc... D'ailleurs, à ce propos, monsieur Pricou, j'ai vérifié, c'est pas les robinets qu'il faut changer. Non, c'est l'installation, hein. Toute l'installation. Non, une chasse d'eau à 80 degrés, il y a un problème. Il y a intérêt à faire fi ça pour sortir de la pièce, hein. C'est pas très naga, hein. Bon. Vous notez, je vous reprends tout de suite après. Alors, monsieur Forêt, ma porte de salle de bain, qu'est-ce qu'on fait? On la laisse comme ça? Chaque fois que je veux me laver les mains, oh, je la dégonde. Alors après, les bitonios, là, qui sont censés caler les volets à l'extérieur, clic, clac, clic, clac, on peut les rapprocher des fenêtres. C'est-à-dire que là, il faut que je fasse le tour par l'extérieur pour les fermer. Hein. Pardon, c'est un détail. Mais tout est détail, monsieur Forêt. Tout est détail. Votre veste a des boutons, c'est un détail. Mais avouez que pour la fermer, c'est pratique, non? Hein? Qu'est-ce qui s'est passé avec les doubles fenêtres? Il y a un peu de jeu. Ah oui. Il ouais. Y a quelque chose, en tout cas, parce qu'il y a quand même un trou comme ça entre les deux battants. Hein. On passe la tête, monsieur Forêt. C'est vrai qu'il y a du jeu, on peut faire des jeux. Hein? Ça fait deux mois que les travaux devraient être finis. Moi, quand même. Moi, la caravane dans le jardin, au début, allez, franchement, en plus, ça m'a filé un petit coup de jeune. Vraiment. Quel jour j'habite ici. Bon, allez, ça me rappelle les auberges de jeunesse. Mais là, maintenant, moi, c'est bon. C'est bon. Ah, je vous le dis tout de suite, c'est bon. Hein. Alors, on s'entend bien. Une bonne ambiance. Tout le monde se connaît. Moi, vraiment, en plus, oulala. J'ai envie d'être désagréable avec personne. Vraiment. Mais le nom de Dieu. C'est dans 10 jours, mais pas virer votre merdier que tout n'est pas nickel. Putain, ça va chier dans le ventilo. Hein, je ne monte pas le temps. Seulement si je le monte le temps d'ailleurs. Parce que là, je sais pas ce qu'on va tourner comme film, mais pour l'instant, c'est bricolo-bricolette pour leur cabane. Hein. Non, oh, à 200 plaques la cabane, moi j'ai le droit d'être contrarié. T'as de quoi être énervé, parce que quand même, moi faut le savoir, j'ai eu le terrain pour une bouchée de pain. Pour l'instant, j'ai une maison avec une louchée de con. Voilà. Oui, bah. Oui, je m'en porte. Oui, je m'en porte. Oui, je m'en porte. Voilà. Mon pote, y'a de quoi, hein? Isabelle, je retire, c'est une formule. Bon, voilà, je suis énervé. Comprenez que pour moi, c'est lourd. Voilà, c'est lourd, c'est tout. Moi, je suis toute seule pour tout superviser. Mon mari est étranger. Bon, bah voilà, je retire. Avouez quand même. Non, mais moi, je suis tranquille. Avouez qu'il faut être. Alors, tombe dessus, obligé, con! Allez me coller une prise d'antenne télé dans les toilettes! C'est une idée de qui, ça? C'est une idée de con. Pardon? C'est une idée de moi? Ah bon? Alors attention, à ce moment-là, c'est une idée que j'ai eue qui est pas si con que ça d'ailleurs, attention. Une pièce qui est toujours rébarbative, quand même. Bon, s'y fait toujours un petit peu. Hein? Bon. Bon, je m'étais dit, pourquoi pas une télé? Hein? Enfin, je vais vous dire, s'il n'y avait que ça comme problème, ça m'irait très bien. D'ailleurs, tiens, tout de suite, la peinture de la chambre, il n'est pas là le peintre, il vaut mieux pour les. Peinture à l'éponge! Oh, moi je dirais plutôt à la queue de moche! Ah, je vois que ça, à mon avis, il a pris des bouses, pouf, il les a balancées sur le mur, il a fait rentrer un troupeau de vaches, un peu de foie. Filles, tout le monde au travail. Alors, je vois ça. Il y a ça d'épaisseur sur les murs. Il y en a même qui ont dû un petit peu se gratter sur les montants de porte. Tout est à refaire. Bougez pas, je sais où j'en suis, je vous reprends. Bougez pas. Hein. Allô? Oui, oui, Caroline. Oui, comment ça va, ma mère? Eh ben, ça va. Eh ben, non, la maison, ça y est, c'est fini. Fini. Tout fini. Hein? Ben alors, dis-moi, ben, tu viens quand tu veux, tu viens. Ben, dès que tu rentres, t'es rentré. Ah, ah. Eh ben, tu viens, t'es dans le quartier demain? Eh ben, ouais, attends, bouge pas, deux secondes, Caro. Qu'est-ce que je fais, moi, dans ce merdier? Qu'est-ce que je fais? Je vous retiens. Mais, Caro, j'ai pas... Excuse-moi, j'ai pas compris. Caro, je sais archer de mon côté. J'ai l'impression que tu es loin. Vous avez vu le cinéma que je suis obligée de faire, là? Ça, vous me l'aviez pas mis dans le devis, là, que j'allais perdre ma meilleure amie. Tiens, pizzaiolo. Sauvez-vous, vous êtes toujours pas, hein? Pizzaiolo. Hein, qu'est-ce qu'il y a? On avait dit 14h. C'est quoi l'excuse aujourd'hui? Vous êtes venu en gondole? Alors, vous... Tiens, vous avez la palme. Voilà, il fallait la donner à quelqu'un. Eh ben, ouais, elle est pour vous. Vous êtes carleur, et vous carlez très bien. Mais vous carlez trop. Quand je vous ai dit s'il en reste, vous les mettrez dans la chambre. Je parlais des cartons, c'est-à-dire qu'on prend les cartons, on les met dans la chambre. Voilà. Qu'est-ce qu'il a fait? Il m'a carrelé la moitié de la chambre. Moi, de toute façon, je crois même pas que c'est possible. Il a vidé tous les cartons, c'est-à-dire que j'ai moitié carreau, et derrière, ça part tranquille en moquette. Parce que quand même, enfin, c'est pas moi quand même, il y a quand même des petits, il y a des branchements qui se montent pas là-haut. Il y a des... Hein, oui, en parlant de branchements, Martha, vous êtes... Oui. Dites-moi, au compteur, vous, qu'est-ce que vous m'avez mis comme ampérage au compteur? C'est parce que moi, ça me laisse pas une grande marge de manœuvre. Ça saute. Je vous le dis, ça saute tout le temps. Ben, c'est vraiment ou brushing, ou sono, ou jardin éclairé, ou dinde dans le four. Faut jongler, hein. On fait rarement les quatre en même temps. Et même moi, j'ai peut-être envie de faire mon babyliss avec un fond de Mozart, tout en me disant, où est-ce que mon jardin est joli la nuit, et miam miam, il y a une bonne dinde dans le four. Alors le compteur, vous le gonflez, vous en mettez deux, vous me collez un mec qui pédale dans la cave, mais moi, je veux qu'il y ait du jus. Bon, d'ailleurs, puisqu'on parle de bouffe, impeccable. On va aborder la cuisine, hein, oulala. Monsieur Firmin, ice cage. Hein, monsieur Firmin, la fameuse cuisine, hein, high-tech, supersonique, hydraulico, électro-loconique, je sais pas quoi, là. Hein, pour reprendre votre formule, la cuisine Firmin, la cuisine de demain, il faudrait déjà qu'elle fonctionne aujourd'hui. Quand je pense qu'on m'a fait gober qu'ils avaient les mêmes à la NASA. Si leur fusée marche aussi bien que ma hotte, je sais pas quand les derniers sont partis, mais vaudrait mieux téléphoner à leur femme, parce qu'à mon avis, ils sont pas prêts de rentrer. Ah oui, je parle de la hotte, puis j'ai pas fini d'en parler de la hotte. Je vais en parler un moment de la hotte, hein. Ça pour aspirer. Youhou, ah, pff, alors là, elle aspire, sauf que le dégagement, vous me l'avez foutu pile dans ma penderie. Quand je sors dehors, on dirait une grosse frite qui se promène. Ah ben, non, vous ne faites rien. Ah ben ça, allez-vous. Ça, je vais vous en faire de la pub, hein, si on me demande ce que je mets comme parfum. Bon, frite de chez Firmin. Puis alors, dites, non mais ça va pas bien, vous. Vous avez la main lourde sur la scie. Quand je vous ai dit mon plan de travail était trop haut, il y avait ça. Zic, zic. Alors là, c'est quand même une cuisine pour enfants, maintenant. Voilà. Clac. Non, mais je vais m'adapter. Je vais changer ma vaisselle. Hein. Je vais m'acheter une dinette. Oh, la petite dinette. Puis je ferai des petits plats, des petits rôtis, avec des petites tranches, des petits légumes. Je vais inviter, hop, des tout petits amis. Hein? Je ne monte pas sur mes grands chevaux, regardez, tac, je monte sur mes tout petits chevaux. Mais j'exprime mon énorme contrariété. Alors bien sûr, monsieur Firmin, vous le comprendrez, je vais vous faire un tout petit chèque. Alors tout petit. Alors minus de chez minus de chez Rominus, hein. Avec une signature, c'est-à-dire ça va être une crotte de signature. Voilà, une somme, alors ça va être une crotte de somme. Voilà, hein, on va tout faire tout petit d'ailleurs, ça va arranger tout le monde. On va faire des tout petits pitognos sur des tout petits mollets. Et puis alors, on va prendre des toutes petites bouses, on va les jeter sur des tout petits murs. On a fait une toute petite réunion pour un tout petit janvier. Et moi, oulala, moi, je vais faire une toute petite dépression. Ouh, quelle petite...
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2: Bonsoir, bonsoir à tous. Un week-end de fête, mais aussi de violence après la victoire du PSG en Ligue des Champions. Des images qui ont choqué et qui, pour un sociologue, reflètent le comportement d'une partie de la société. Les députés se penchent sur la proposition de loi post-Betaram, un texte qui vise à lutter contre les violences exercées sur les enfants en milieu scolaire. Et puis le Nutri-Score pourrait bientôt être affiché sur tous les paquets. C'est en tout cas le souhait de dizaines de structures de santé. Plus de 890 interpellations en France. Les violences en marge de la finale de la Ligue des Champions samedi ont augmenté de 45% par rapport à 2025. Une violence particulièrement présente dans le football pour le sociologue Philippe Terral. C'est une tendance que l'on retrouve dans cette pratique à cause de l'aspect compétitif. Le membre du CRESCO, spécialisé en sciences sociales du sport, pense que la violence dans le foot est avant tout un reflet de la société.
3: Ce sport de compétition est un des produits de la modernité, c'est de participer à euphémiser une violence qui a toujours été dans la société. Donc on voit bien que le sport peut participer à canaliser une violence des joueurs, des spectateurs, etc. Mais qu'il y a forcément des débordements. Ce qui se passe à côté de ça, c'est parce qu'il y a des gens qui gravitent autour de ça, ou qui des fois d'ailleurs sont pas des supporters, sont juste là pour saisir cet événement pour générer de la violence dans l'espace public, qui peuvent s'en emparer. Voilà, donc le sport n'est pas a priori plus violent que la société. En tout cas, c'est une forme d'expression d'une certaine violence produite par notre société.
2: Et notez qu'au moins 11 comparutions immédiates étaient prévues aujourd'hui. Dans l'actu également, le principal suspect dans l'affaire de la disparition de Liana dans le Gers présenté à la justice en vue de sa possible mise en examen. Cette collégienne de 11 ans est introuvable depuis vendredi. Les recherches poursuivent dans le secteur de Fleurance. Elle s'orientait cet après-midi autour des zones boisées. Une enquête ouverte dans le Gard également. Une fillette de 3 ans est portée disparue dans le secteur du Zès. Un gros dispositif de gendarmerie a été déployé aujourd'hui. Dernier sommet Choose France pour Emmanuel Macron. Le président de la République et une partie du gouvernement réunissent aujourd'hui 200 patrons étrangers au château de Versailles. 71 nouveaux investissements doivent être annoncés pour un montant record de 93 milliards d'euros. Ça va mieux entre la France et l'Algérie. Le ministre de l'Intérieur, Laurent Nunez, reçoit aujourd'hui son homologue algérien à Paris. Au programme des discussions, notamment la situation du journaliste français Christophe Glaise, incarcéré en Algérie depuis bientôt un an. C'est un texte inspiré de la commission sur le scandale de Betaram, la proposition de loi visant à protéger les enfants et lutter contre les violences en milieu scolaire est examinée aujourd'hui à l'Assemblée nationale. Et Clémence Lebary, elle prévoit plusieurs mesures symboliques.
4: Oui, d'abord les violences physiques, psychologiques et sexuelles subies par des enfants seront officiellement reconnues par la nation, ce qui permet la création d'un fonds d'indemnisation et d'accompagnement pour les victimes de ces violences. Une journée d'hommage sera également organisée tous les 19 novembre. Autre mesure, l'inscription dans le code de l'école de l'interdiction des châtiments corporels et des traitements humiliants à l'égard des élèves. Sur le volet judiciaire également, le délai de prescription du délit de non-dénonciation de faits de violence sur un mineur serait allongé. Enfin, le texte prévoit un renforcement des contrôles dans les établissements scolaires, en particulier dans l'enseignement privé.
2: Et la proposition de loi s'est aussi emparée des scandales concernant le secteur périscolaire. Les personnels intervenant dans les établissements devront obligatoirement présenter un certificat attestant de leur honorabilité. Un nouveau mois débute aujourd'hui, on a forcément le droit à quelques changements et nouveautés. Le SMIC augmente mécaniquement de 2,41% pour compenser l'inflation. Notez également une légère baisse du prix du gaz pour certains consommateurs. Le Nutri-Score sera-t-il bientôt obligatoire? C'est en tout cas l'objet d'une pétition lancée par les scientifiques à l'origine de ce logo. 79 structures de santé, sociétés professionnelles et associations la soutiennent, comme l'ONG Foodwatch. Elle rappelle que cet indicateur n'a pas qu'un intérêt informatif pour les consommateurs, mais peut avoir un impact sur les industriels. Les explications d'Audrey Maurice, elle est chargée de campagne au sein de l'association.
5: L'offre alimentaire, elle est très largement à questionner dans les supermarchés. C'est 6 produits sur 10 emballés qui sont des aliments ultra transformés. Et ça montre bien que déjà les industriels n'agiront que sous la contrainte, mais aussi qu'on a un pouvoir d'action à différents leviers avec un simple logo en face avant des emballages, puisque les a encouragés à revoir les recettes, à faire des reformulations pour que les produits soient moins gras, moins sucrés, moins salés notamment. Tout ça sont des raisons pour lesquelles il doit être rendu obligatoire.
2: Et près de 90% des Français seraient favorables un affichage obligatoire du Nutri-Score, selon une enquête de Santé publique France. Et puis en tennis, il n'y a plus de Français en lice. À Roland-Garros, Diane Parry éliminée cet après-midi. Elle a perdu en 2-7 en huitième de finale face à la Polonaise Maya Walinska. Notez que quelques joueurs du PSG ont également présenté la Ligue des Champions, Porte d'Auteuil. Voilà pour l'info, très bonne soirée.

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Bienvenue à vous. Votre dose de rock du jour sur Ornithorynx, c'est The Doors avec le titre Break On Through, To The Other Side, paru sur l'album The Doors.

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Salut à tous et bienvenue sur l'antenne de votre radio locale Ornithorynque. C'est l'heure de se retrouver pour Au cœur de l'album, la découverte musicale de la semaine. Et cette semaine, je vous propose de découvrir l'EP Polaroid, le nouvel EP de Lenny Gardner, l'artiste américaine à la croisée de la pop, de la country et du rock, séduit par sa voix sincère et sa modernité, une voix qui rappelle les grands interprètes tout en restant unique. Polaroid, c'est le dernier EP de Lenny Gardner et c'est l'EP découverte de la semaine que je vous propose dans votre rubrique Au cœur de l'album. Voici tout de suite un titre extrait de l'EP Polaroid de Lenny Gardner. Voici Taking the Slow Ride.

Lenny Gardner à l'instant sur l'antenne de votre radio locale Ornithorynque, un extrait de son EP Polaroid sorti il y a quelques mois. Vous voulez en savoir plus sur l'artiste Lenny Gardner, rendez-vous sur son site internet Lenny Gardner Music ainsi que sur sa chaîne YouTube et Spotify. C'était la découverte de la semaine dans votre rubrique Au cœur de l'album sur Ornithorynque.

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1: Bonjour, aujourd'hui nos pas nous mènent en perche sartois, à la rencontre des Chéréens, les environ 1750 habitants de Chéré, ancienne commune, commune déléguée de Chéré-Haut depuis le mariage avec Chéreau en 2019, Chéré en est le chef-lieu. Le nom de la localité est attesté sous la forme Kéraco en 616, Chéréio en 1170. Le toponyme serait issu d'un anthroponyme romain, Carius. En 1886, La Ferté-Bernard, de 1621 habitants en 1881, absorbe Chéré, 1528 habitants, et Saint-Antoine de Rochefort, 1512 habitants. Mais Chéré reprend son indépendance en 1888. Attention à ne pas confondre avec son homonyme du Maine-et-Loire, ni avec le site archéologique d'Aubigné-Racan. Petite ville, banlieue de La Ferté-Bernard, Chéré est bordée par Chéré-Haut, Cormes, Saint-Mixant, Villaine-la-Gonnais, Saint-Martin-des-Monts et La Ferté-Bernard. Pour le plaisir de visiter, découvrez l'église Saint-Pierre et Saint-Paul, 16e-18e siècle, dont la tour fortifiée servant de clocher est inscrite au monument historique en 1927. Ainsi que deux édifices recensés à l'inventaire général du patrimoine culturel, le presbytère du 18e siècle, avec portail remarquable, et le moulin de Valmer, 16e-18e siècle. Le château du Haut-Buisson vaut également le détour. Alice Haine, duchesse de Richelieu par son premier mariage, puis princesse de Monaco par son mariage avec le prince Albert Ier de Monaco, y organisait des réceptions. Fin de cette balade à Chéré, ancienne commune de Chéré-Haut. Mais nous nous retrouvons très vite pour une nouvelle déambulation sartoise. À bientôt et sartoisement vôtre.

Salut tout le monde, on se retrouve pour un nouveau Tube en tête et aujourd'hui je vous propose de vous intéresser à l'année 2013. Cette année-là, les numéros 1 c'était

Le groupe Daft Punk en compagnie de Pharrell Williams avec le titre Get Lucky, numéro 1 de l'année 2013. La chanson Get Lucky est le premier single extrait de l'album Random Access Memories du groupe Daft Punk, un titre coécrit et interprété en collaboration avec Pharrell Williams et Neil Rogers. Avant son lancement officiel, le single Get Lucky a été présenté lors du Saturday Night Live et au Coachella Festival. La chanson est tout de suite acclamée par les critiques spécialisées. Le titre rencontre un succès international important en se retrouvant numéro 1 dans de nombreux pays durant l'été 2013 et remporte même 2 Grammy Awards l'année suivante. Le groupe Daft Punk est un duo français originaire de Paris composé de Thomas et Guy Manuel. Un groupe qui, depuis 1993, participe à la démocratisation du mouvement de musique électro, la French Touch. Tout a commencé pour Daft Punk en 95 avec le titre qui va lancer leur carrière en France et dans le monde entier, Daft Punk.

À la suite du succès de Daft Punk sort son premier album intitulé Homework en 97. C'est dans cet album qu'on a pu découvrir le single Around the World.

Après la sortie d'un troisième album en 2005, Daft Punk s'écarte quelque temps de la scène médiatique et en 2013, il quitte leur maison de disques qui la soutient depuis 1995 pour signer dans la même maison de disques que Pharrell Williams, le label Columbia Records. Ils sortent donc leur album intitulé Random Access Memories qui remportera un important succès international avec 5 Grammy Awards, dont celui du meilleur album de l'année. Dans cet album, on retrouve évidemment le titre numéro 1 des meilleures ventes en 2013, Get Lucky, mais

l'originalité du groupe Daft Punk, c'est évidemment la culture de leur notoriété d'artistes indépendants et sans visage, portant toujours en public des casques et des costumes. Ils s'inspirent sur ce point du film Phantom of the Paradise de Brian De Palma. Et avant d'écouter le single de Daft Punk et Pharrell Williams, Get Lucky, en intégralité sur l'antenne de votre radio, petit coup d'œil sur les quatre autres titres du podium. En cinquième position des meilleures ventes en 2013, on a retrouvé Formidable de Stromae. J'étais

Line, Robin Sink et Pharrell Williams, numéro 2 des meilleures ventes en 2013. Et Pharrell Williams faisait aussi son apparition en première position des meilleures ventes en 2013, en featuring avec Daft Punk. Voici Get Lucky.

0: Daft Punk et Pharrell Williams, Get Lucky, numéro 1 des meilleures ventes en 2013. Et bien voilà, les tubes en tête, c'est terminé pour aujourd'hui. On se donne rendez-vous très prochainement sur l'antenne de votre radio pour décortiquer ensemble une autre année. Salut.
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2: Bonsoir à tous. Une importante opération de gendarmerie est en cours depuis ce matin près d'Uzès, dans le Gard, pour tenter de retrouver une fillette de 3 ans. Des militaires sont mobilisés dans le secteur. Un hélicoptère survole la zone. Les circonstances de la disparition de l'enfant placé dans un foyer d'accueil restent encore floues. Autre disparition, celle de la petite Liana dans le Gers. La collégienne de 11 ans n'a plus donné signe de vie depuis vendredi à Florence. La jeune fille a été aperçue pour la dernière fois dans la voiture d'un homme âgé de 41 ans qui prétend l'avoir déposé à la piscine communale. Ce dernier principal suspect dans ce dossier a été déféré aujourd'hui devant le tribunal d'Agen en vue de sa mise en examen pour enlèvement et séquestration de mineurs de moins de 15 ans. Des dizaines de gendarmes étaient encore mobilisés aujourd'hui pour tenter de retrouver l'enfant. À l'étranger, les négociations entre Téhéran et Washington suspendues, selon une agence de presse iranienne affiliée aux gardiens de la révolution. Décision prise, je cite, à cause des crimes qu'Israël continue à commettre au Liban et des violations sur tous les fronts du cessez-le-feu en vigueur depuis le 8 avril. L'armée israélienne, justement, qui a de nouveau appelé les habitants de la banlieue sud de Beyrouth à évacuer. Tsahal prévoit de nouvelles frappes contre le groupe pro-iranien du Hezbollah, particulièrement présent dans cette zone. Dans le reste de l'actualité, des investissements étrangers records en marge du sommet de Choose France. Emmanuel Macron doit annoncer l'injection de 93 milliards d'euros dans le pays, en majorité dans le secteur de l'intelligence artificielle. Si vous n'avez pas eu de place pour les concerts de Céline Dion à Paris, bonne nouvelle, la star québécoise a annoncé ce matin 10 dates supplémentaires dans la capitale du 8 au 27 mai 2027. Ouverture de la billetterie mercredi. Et puis la coupe aux grandes oreilles s'est invitée à Roland-Garros cet après-midi. Le trophée de la Ligue des Champions remporté samedi par le PSG a été présenté par certains joueurs parisiens sur les courts. En revanche, plus de Français. La dernière tricolore en lice, Diane Paris, a été éliminée cet après-midi. Midi. Bonne soirée à tous.
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0: l'actualité du cinéma, c'est sur Écran Large. Salut à tous, salut Yves.
1: Salut Patoche, bonjour tout le monde.
0: Deux films dans cette chronique pour vous présenter les bandes annonces des films en sortie nationale ce mercredi 3 juin. Une comédie française et puis un dessin animé, un film d'animation. On va commencer avec la comédie française Anna et les enfants, réalisé par Diane Clavier avec Camille Chamou, Alban Lenoir et Olivia Côte.

0: Le petit pitch, bien je t'écoute.
1: Anna est atteinte d'une phobie rare. La phobie des enfants. Ça n'est pas qu'elle n'aime pas les enfants. C'est juste qu'elle en a peur. Quand elle retombe amoureuse de l'ex de sa vie, tout va pour le mieux. Jusqu'au jour où elle découvre qu'il a deux enfants, mais surtout qu'elle va devoir rester seule avec eux.
0: Et oui, ça va être le problème. Et comment on fait pour garder deux enfants lorsqu'on en a peur? Ça va être tout l'enjeu de cette bande-annonce. On écoute.
2: Madame Blanchet, avec vous, il y a toujours un problème. Soit vous démissionnez, soit vous vous faites renvoyer.
3: Je suis phobique des enfants. Phobique, la phobie, la peur.
2: Il y a des enfants partout.
3: Oui, je sais. T'as un enfant?
4: J'en ai deux.
3: Un et puis un autre? Deux enfants.
2: Je suis pas obligée de les rencontrer tout de suite. Hein. Et d'ailleurs, eux non plus, ils sont

0: quelqu'un?
1: Non.
0: C'est ça, semaine. Est-ce que juste le temps que la voisine arrive, tu pourrais les garder?
2: Qui ça?
0: Mais les enfants.
2: C'est un cauchemar, Betty.
3: C'est l'occasion rêvée de soigner le mal par le mal. T'as tout essayé, sauf te confronter à ta peur.
4: Et attendez!
5: Mais pourquoi t'as peur de nous? On t'a rien fait!
4: J'ai pas peur de vous, vous! J'ai peur de tous les enfants!
0: Je suis bizarre.
5: Ouais, pas faux.
6: T'as demandé à mes enfants de se faire passer pour les tiens, pour garder ton boulot.
0: Mais dis-toi que tu me le dois. Franchement, je m'en sors beaucoup mieux avec les enfants.
5: Frappez!
0: Beaucoup mieux.
7: Anna et les enfants, c'est dans toutes vos salles ce mercredi 3 juin. Bon, bah, agréable, hein, avec Camille Chamou, effectivement, qui a c'est vraiment cette phobie. Bon, c'est forcément un peu forcé, parce qu'on peut pas avoir aussi peur que ça. Et puis, quand on se retrouve confronté au problème, on fait avec, et puis je pense qu'elle va s'en sortir. C'est un film qui sent le feel good, et donc tout va se réconcilier. Donc, elle va certainement, on l'entend un peu dans la bande-annonce, hein, avoir une complicité avec les enfants, et puis ils vont surmonter ensemble les épreuves et jusqu'à ce que le mari, enfin l'ex, hein, qui était parti en voyage d'affaires, eh bien revient et qui comprend plus rien. Voilà, bon, allez, oui pour rigoler.
8: Sympathique, un peu surprenant le concept, mais c'est vrai que ça peut se concevoir. Après, il y a aussi le côté sociétal où actuellement il n'y a plus beaucoup de couples qui se forment et plus beaucoup qui veulent des enfants parce que on a mis une telle phobie plutôt sur le coût de la vie, sur l'écologie, de combien ça peut polluer d'avoir des enfants. Donc certains vont développer une phobie sur des choses qui n'existent pas en réalité. Et aussi bien ça peut venir de là, mais le concept, oui, c'est sympathique. Je pense pas que j'irai voir parce que c'est mignon mais sans plus.
7: Voilà, tout à fait. Le deuxième, c'est mignon mais sans plus. C'est aussi un film d'animation cette fois. Nouveau copain à Puffin Rock.
8: T'as peut-être plus l'âge pour le regarder, c'est peut-être pour ça.
7: Peut-être, réalisé par Jeremy Purcell, mais je n'ai pas les voix françaises. Alors, c'est un film pour toute la famille, hein, dès 3 ans. Le petit résumé, je t'écoute.
9: De jour comme de nuit, la vie s'écoule paisiblement pour les habitants de Puffin Rock. L'arrivée d'un vol de macareux chassés de leur île par une tempête réjouit la colonie de la jeune Ohona qui les accueille à bras ouverts. C'est l'occasion de rencontrer de nouveaux compagnons de jeu. C'est alors que l'un des œufs disparaît dans d'étranges circonstances. Accompagné de tous ses amis, cette dernière entame une course contre la montre pour le retrouver avant qu'une grande tempête frappe l'archipel. La solidarité prouvera encore une fois que l'union fait la force. Et la vie pourra ainsi continuer sur la petite île dans une douce harmonie.
7: Eh bien, voyons si l'on trouve l'harmonie et la zénitude en écoutant cette bande-annonce. On écoute.
10: C'est une magnifique journée qui commence sur Puffin Rock. C'est l'endroit idéal pour... Oh, Una ! J'étais en plein milieu de mon intro.
11: Je suis Una, et voici Moussi, June et Baba. Viens avec nous. Allez, on va te faire visiter.
12: Dans le ciel.
11: Isabelle, Marvin et Phoenix. Ils sont nouveaux ici.
13: Oh, je crois que je n'arriverai jamais à me souvenir de tous ces nouveaux noms.
14: J'aime pas cet endroit. Je veux ma maison.
15: Mais ça veut pas dire qu'on peut pas en faire notre nouveau foyer.
16: Qu'est-ce que c'est? Pipi-off.
17: Et c'est le seul qu'on ait cette année.
18: Oh oh. On dirait qu'une grosse tempête arrive.
14: On doit se préparer.
19: Le jour après jour, on joue.
20: Quelque chose de très grave est arrivé
21: lors du corps.

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4: Nouveau copain à Puffin Rock, c'est dans toutes vos salles ce mercredi 3 juin. Bon, ben, un dessin animé gentil, vraiment pour toute la famille des 3 ans. Un dessin très dépouillé, avec des oiseaux dont on sait pas trop la race, à part les macareux, puisqu'ils disent qu'il y en a. Il y a peut-être des manchots, il y a un renard, il y a un phénix, mais je sais pas ce que c'est comme oiseau. Mais voilà, le trait est simple, les couleurs sont vives, évidemment. Et puis, bon, allez, c'est gentil, c'est du feel good, c'est la solidarité entre animaux pour braver la tempête et puis sauver un œuf disparu, voilà.
5: Oui, c'est ça, c'est comme tu dis, le dessin est tout en rondeur, tout en couleur pour justement pouvoir attirer les plus jeunes à regarder ce film où justement il y a toutes les bonnes ondes qu'il faut pour apprendre la vie en communauté, s'entraider, on est différent, mais avoir des nouveaux copains, c'est justement s'ouvrir à la diversité, c'est l'entraide, c'est c'est bien pour les enfants.
4: Tout à fait, alors c'est très bon message, donc vous pouvez les emmener sans problème, ils vont se régaler avec ces drôles d'oiseaux.
5: Voilà. Ouais. Mais c'est vrai que c'est pas tous les jours qu'on a des macareux.
4: C'est clair. En tout cas, merci Yves de ta participation et de tes commentaires pour tous les films de cette semaine. À bientôt.
5: Merci Patoche, au revoir tout le monde.
4: Salut.

Bienvenue dans ton émission La Patate Chaude. Une recette, chili con carne. Une chanson, j'ai oublié de vous dire que. Sur les champignons hallucinogènes. Tu te mets à l'aise pour cette patate chaude. Chauffe, chili con carne. Ingrédients pour le chili. Pour 4 personnes, il te faut 500 g de haricots rouges, 400 g de viande de bœuf haché, 3 oignons, une gousse d'ail, 2 poivrons, un rouge et un vert, 800 g de tomates, 3 cuillerées à café de chili en poudre, 2 cuillères à café de cumin en poudre, origan, huile et sel. Prépare tous les ingrédients. Mets les haricots à tremper dans de l'eau froide pendant 12 heures. Égoutte-les et place-les dans une cocotte. Couvre-les d'eau froide et tu les cuis pendant une bonne heure à feu moyen. Pendant ce temps, émince les oignons et taille en cubes les poivrons. Hache l'ail. Dans une poêle, fais chauffer un peu d'huile. Ajoute les légumes et fais-les suer quelques minutes. Ajoute la viande hachée et fais-la cuire en la détachant à la spatule. Une fois les haricots cuits, égoutte et remets-les dans la cocotte. Ajoute également le mélange de viande et de légumes cuits. Ajoute les tomates préalablement mondées, épépinées et concassées. Le bouquet garni, les épices et le sel. Ajoute la valeur d'un grand verre d'eau et laisse cuire à couvert pendant 30 minutes environ. Vérifie la cuisson. Sers bien chaud, avec un rouge du sud-ouest, un madiran. Bon appétit. Et avec ça, ça sera tout ? Non ! Une chanson avec une voix magnifique.

vient d'entendre par la chanteuse Thérèse Montcalm une voix que tu kiffes, c'est magnifique, extrait de l'album Connexion. Tu écoutes la patate chaude et j'ai oublié de vous dire que... Certaines espèces de champignons peuvent provoquer des hallucinations, distorsions visuelles et auditives, états euphoriques ou extatiques, visions, etc. Les premiers effets se font généralement sentir entre 15 minutes et une heure après la prise et peuvent durer plusieurs heures. Les champignons hallucinogènes les plus connus, appelés Teonanacalte, chair des dieux, par les Indiens du Mexique, font partie du genre psilocybe. Le principe actif de ces champignons est la psilocybine. Cette substance ne provoque pas de dépendance physique, mais peut mener à un comportement imprévisible et risqué. Le plus célèbre des champignons hallucinogènes, Psilocybe mexicana, était, et est toujours, utilisé au Mexique à des fins rituelles. Les champignons hallucinogènes ont été consommés dans différentes cultures, comme en Amérique latine, en Océanie et en Asie, où on leur prêtait des vertus sacrées ou thérapeutiques. En France, ces champignons sont inscrits sur la liste des stupéfiants depuis 1966. Leurs cueillettes, leurs possessions et leurs usages sont passibles de sanctions pénales. Psilocybe semilanceata, un champignon appartenant au genre Psilocybe. En France, on peut le trouver dans les prés en automne. La patate chaude, c'est fini. Régale-toi avec cette recette. Invite tes amis et bonne fortune. Salve!

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1: Course de caisse à savon. C'est le samedi 6 juin à Moulins-le-Carbonel de 9h à 18h. Engagement gratuit par pilote. Entrée visiteur libre. Pour tout renseignement, 06 06 45 25 54 ou sur Facebook, Comité des Fêtes Moulinois. Concert caritatif le samedi 6 juin à l'église du Breil-sur-Mérise à 20h30. Jean-Pierre Derouard invite Philippe Duchemin au piano, Patricia Lebeugle à la contrebasse et la légende du jazz, la chanteuse américaine Leslie Lewis. Avec en première partie le trio ukrainien Lilei, organisé par Culture, Danse et Loisirs. Concert exceptionnel au profit de l'Ukraine. Réservation obligatoire par SMS au 06 08 54 17 24. Le dimanche 7 juin, vide-grenier plein air à Parigné-l'Évêque. Rendez-vous de 8h à 17h30 au parking du foyer loisirs, organisé par l'association Loisirs Découverte et Partage. Pour tout renseignement, 09 53 56 73 27.
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Mesdemoiselles, mesdames, messieurs, bienvenue sur Ornithorin 92 de la bande à modulation de fréquence de votre poste à transistor ainsi qu'en DAB+, canal 7B sur Bouloir, la Sarthe, enceinte connectée et sur www.ornithorin.net où vous retrouvez les podcasts pour écouter vos chroniques et émissions préférées dont de la cave au grenier. Bien, embarquons tous à bord du moyen de transport virtuel que nous souhaitons pour mettre la musique qui va nous accompagner durant une heure pour aller de la cave au grenier. Et nous commençons avec une voiture puissante dans les rues de San Francisco avec un pilote émérite, Steve McQueen, à l'affiche du film Bullet en 1968, dont passe en fond sonore le thème composé par Lalo Schifrin, ce qui incite alors Priscilla à pousser de la voix en 2007 avec Chante sur son album Casse comme du verre. Néanmoins, évitons la sortie de route musicale.

0: Just a little better, dites-vous? 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
1: Ouais, c'est joyeux et rythmé comme début de voyage en compagnie de Steve McQueen sur une musique de Lalo Schifrin, suivie de la voix puissante et charmante de Priscilla. Et nous arrivons à un concert de Massive Attack qui interprète son classique lounge Unfinished Sympathy.

Ouais, restons en concert. Après la prestation légère et rythmée de Massive Attack, place au jazz du Carla Bley Trio avec Lones, interprété en 2018 au Jarasum Jazz Festival en Corée du Sud.

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1: Ah, tout le pouvoir et la diversité du jazz. Soft, léger et rythmé tout de même. Déployé par le Carla Bley Trio en 7 minutes de concert. Et maintenant, le pendant soft rock. Pour la poursuite du voyage de la cave au grenier, nous allons traverser la rivière en compagnie du guitariste Mark Knopfler qui guide sa horde pas si sauvage de Dire Straits en 85 sur le sublime et référentiel album Brothers in Arms avec le titre Ride Across the River.

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1: Et tout cela pour une belle chevauchée en compagnie de Dire Straits qui se poursuit en compagnie du Cowboy compté par Siomi 6 en 2006 sur l'album numéro 2, face A.

Nous semblons être dans le Grand Ouest américain, chevauché en compagnie de Dire Straits et Xiaomi 6. Mais, pour parfaire le voyage de la cave au grenier, faudra bien envisager le retour. Sachant que Sheryl Crow nous réclame déjà en reprenant un des méga succès des Jackson 5, I Want You Back, présent sur 100 Miles from Memphis, publié en 2010, Corner Shop confirmant avec cette sensation délectueuse du Good to be on the road back home, présent sur l'album When I Was Born for the Seventh Time, édité en 1997.

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1: Faire la route de retour en compagnie de Sheryl Crow sur les rythmes chaloupés des Jackson 5, puis de Corner Shop. C'est bien pour ce voyage de la cave au grenier. Mais pour rentrer à la maison, il ne faut pas trouver porte close. Alors, faisons appel à deux classiques de la chanson française. Rico clame « Ouvre-moi la porte ». Oui, Enrico Macias, en 1980, suivi de Pierrot la Lune. Oui, Pierre Perret, qui chante « La cage aux oiseaux » à la même époque.

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1: Voilà, de retour à la maison entre la cave et le grenier. La porte s'est ouverte grâce à Enrico Macias et Pierre Perret. Tout ça, c'est les années 80, tout début des années 80, voire même la fin des années 70. Et la spéciale dédicace à tous ceux qui regardaient la télé à l'époque. À court, vers nous, Prince de l'espace, par Enrique.

Eh oui, ça c'est spécial, gamin de la fin des années 70, début des années 80, qui en rentrant de l'école avait pour occupation avec le goûter de regarder Goldorak à la télé. À court vers nous, Prince de l'espace, le premier générique par Enrique. Eh oui, le goûter. Et par exemple, bah on pouvait ramener une American Pie concoctée en musique par Madonna depuis 2000. Et alors, bonne dégustation musicale. Oh non.

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1: Et avec la American Pie servie par Madonna, un peu de crème pour faire glisser le tout, que ce soit sur la part de tarte, sur le café ou le chocolat qui l'accompagne. Et la digestion associée à cette dégustation et au voyage musical de la cave au grenier va commencer à nous faire somnoler. Place alors à Cream avec Sleepy Time Time en version concert sur Live Cream Volume 1 en 1970. Cela pour nous quitter. À bientôt.

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1: Salut à toutes et à tous, il est l'heure du jazz, il est l'heure de tous les jazz en direct à la radio. Vous nous écoutez nombreuses et nombreux sur toutes les plateformes de podcast également avec Jazz 70, Stellar Media et Canal 30. Nous sommes ensemble pendant une heure et nous sommes en mode best-of, le meilleur des playlists remixées de Jazzomania. Nous allons nous régaler ensemble. Merci d'être là.
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1: Première partie donc de ce Jazzomania avec la chanteuse pianiste un petit peu diva. Elle est brésilienne mais aussi américaine, Eliane Elias et sa version de Oye Como Va. Le baryton chanteur Gregory Porter avec son Liquid Spirit. Le guitariste et producteur anglais Tom Mitch, South of the River. Et puis tout de suite, il est parti au paradis des musiciens de jazz le 26 mai 2026. Même jour que le centenaire d'ailleurs de la naissance de Miles Davis. Il s'agit de l'immense saxophoniste Sonny Rollins. Don't Stop the Carnival était son hit de fin de concert, son rappel, parfois interminable, parfois court, mais toujours extrêmement généreux. Sonny Rollins qui est complètement affilié à l'histoire du jazz, des très très grands saxophonistes, est parti donc à l'âge de 95 ans. Sonny Rollins, on l'écoute et le public l'ovationne dans cette version de Don't Stop the Carnival.

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2: Votre Jazzomania est en mode best-of cette semaine, le meilleur de nos playlists remixées. Et dans ce meilleur-là, nous retrouvons très souvent le chanteur Lou Rawls en 1966 en club, où il a arrangé une bossa nova de Jobin, The Girl from Ipanema, en un hit très swing, très soul. Lou Rawls, c'est vraiment divin. On l'écoute donc dans notre playlist Jazzomania, avec également The James Hunter 6, la caribéenne Calypso Rose et son titre éponyme Calypso Queen. Et tout de suite, elle est sud-africaine, elle s'est battue contre l'apartheid jusqu'au bout de sa vie. Myriam Makeba, Pata Pata, dans Jazzomania.

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2: Jazzomania est en mode best-of cette semaine, le meilleur de nos playlists remixées, avec un virtuose maestro du piano acoustique, mais également ici des claviers électroniques, et bien Brad Meldo et son titre Born to Trouble. Nous écouterons également une reprise, un cover, comme on dit, de Mark Murphy, de Hits des Beatles, et ça s'appelle Two of Us. La chanteuse américaine Jazmaya Horn et son Searching, elle cherche Jazmaya Horn, et peut-être elle le trouve sur son chemin, le pianiste de Kyle Eastwood, Andrew McCormack. Il est anglais, on l'écoute donc avec son Prospect Park dans Jazzomania.

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2: Nous rentrons dans le dernier quart d'heure de votre émission de Tous les Jazz et nous sommes en mode Best of cette semaine, le meilleur des playlists Jazzomania remixées. Eh bien, nous y retrouvons donc la chanteuse et diva coréenne. Elle a habité un petit peu à Paris, Yoo Sun Na, et ce Mystic River. Et puis tout de suite, une autre diva, Diana Krall, qui est en duo avec le chanteur de country Willie Nelson et elle s'appelle I Want Them.

Il est l'heure de se dire au revoir. Merci de votre écoute, merci de votre fidélité. Nous nous retrouvons la semaine prochaine pour une nouvelle émission ou un best-of avec Jazz 70, Stellar Media et Canal 30. Dernier titre donc de cette émission avec le bassiste, chanteur, compositeur Richard Bona. Il habite à Miami et nous écoutons donc ce duo avec John Legend, Please Don't Stop. Pourtant, c'est fini pour nous. Nous reviendrons la semaine prochaine. Merci beaucoup. À bientôt.

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2: Il est minuit.

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